0: tiennent la pluie pour un facteur accablant.
1: Par exemple ?
0: Par exemple, la luminosité, l'irisation de l'atmosphère, la manière de transfigurer la relation au paysage, la façon dont la pluie appartient aussi à notre culture, à l'histoire des idées, à travers le déluge, par exemple, ou à travers la question de Jupiter et de Junon qui maîtrisent totalement les situations atmosphériques. Et bien longtemps après que l'on ait connu comment la pluie se forme. On a là une façon qui place la pluie au milieu de notre histoire culturelle.
1: Tout à fait, et d'ailleurs pas seulement la peinture. Je ne sais pas si vous avez programmé, parce que j'ai vu qu'il y avait 3 concerts de programmés en association avec le Conservatoire de Brest que dirige Joël Doussard. Et parmi ces concerts, qui associent d'ailleurs les professeurs et les élèves, ça c'est une démarche qui est tout à fait intéressante. Je ne sais pas si vous avez prévu de programmer les 14 manières de décrire la pluie de Hans Eisler, mais enfin c'était, vous voyez, également en musique, la pluie a été source d'inspiration. Revenons à vous. Quel était votre parcours ? Quelle était votre formation ?
0: Eh bien, moi, j'ai une formation d'historien, c'est-à-dire d'un homme qui, comme le veut ce métier, s'attache aux sources, en les regardant droit dans les yeux et en les analysant de telle sorte qu'il puisse y avoir un lien apaisé, serein, vérifié et authentique avec les sources de l'histoire. Ou celle de l'histoire de l'art. Moi, ce qui m'intéresse également beaucoup, c'est la relation avec les situations contemporaines. Ce que Jean-Noël Jeannonet, dans son émission Concordance des temps, fait jouer. Comment les temps peuvent concorder, comment les expériences historiques peuvent affleurer dans notre temps présent, pour être des leçons, pour être des principes de sagesse ou de précaution, ou tout simplement des éléments permettant de comprendre le temps présent.
1: Est-ce à dire que vous considérez qu'une œuvre d'art est autant le reflet du temps que le reflet de la personnalité de l'artiste ?
0: Ah oui, je pense absolument que, comme dans la musique d'ailleurs, la sculpture, la peinture, le dessin, la gravure, sont bien entendu représentatifs du génie d'un homme, ou de son talent, ou de son métier, tout simplement. Mais c'est aussi parfaitement représentatif de son temps, ou des ruptures que l'artiste organise avec son temps. Et je m'intéresse, moi, tout particulièrement à la réception sociale de l'art. C'est un bien grand mot, mais qui veut dire que, quand on étudie la manière dont la peinture est reçue par les populations auxquelles elle s'adresse, on ouvre des possibilités nouvelles de compréhension qui sont plus collectives cette fois que le rapport individuel avec la vie de l'artiste.
1: Vous rejoignez en ce que disait Paul Klee, c'est-à-dire que quand il disait « l'art ne reproduit pas le visible, il rend visible ». Je crois que vous êtes dans cette démarche.
0: Oui, l'art est révélateur. C'est un peu comme le révélateur photographique, quand on utilisait autrefois ces bains pour les tirages argentiques. L'art révèle, fait apparaître, peut suggérer un peu de calme, un peu de sérénité, peut faire en sorte que derrière ce calme, tout ce qui brouille la perception que l'on a du temps présent ou du passé, ou de la relation avec l'autre, trouve... De la paix, de la compréhension.
1: Goya aussi.
0: Ça ne veut pas dire que l'artiste, puisque vous parlez de Goya, ne soit pas, par moments, et beaucoup l'ont été, des dénonciateurs, des lanceurs d'alerte, comme on dit commodément aujourd'hui, mais des personnalités qui se sont vraiment attachées à souligner la souffrance, à révéler la situation de leur population, en même temps qu'ils pouvaient quelquefois aller plus loin en la dénonçant. Je pense que tout le monde connaît, par exemple, le fameux Radeau de la Méduse de Géricault. C'est une toile extrêmement militante. Derrière cet immense radeau qui trône au milieu du musée du Louvre sur plusieurs mètres de long, on voit des noirs sur ce radeau, plus qu'il n'y en avait vraiment sur le radeau au moment du naufrage. Il y a ici un chirurgien, il y a des officiers, il y a une femme, tombée folle d'ailleurs, dans le récit. cette œuvre-là, dans son côté anecdotique, pittoresque, dramatique, c'est tout de même un naufrage extrêmement éprouvant, est une dénonciation de la Restauration, dans les années de la Restauration après l'Empire. Et il y a là aussi, par la présence de trois Noirs sur ce radeau, alors qu'il y en a un dans les faits attestés par les témoins, une dénonciation de l'esclavage et du sort que l'on réserve aux pauvres Noirs sur des bateaux qui talonnent au large de la Mauritanie, comme c'était le cas pour la Méduse.
1: Oui. Donc, cette formation d'historien, on voit bien la relation qu'elle a avec ce que vous faites maintenant et votre démarche. Mais comment avez-vous franchi le pas et venir de l'histoire à la peinture, à l'art ?
0: C'est vrai que c'est un choix qui est subjectif et assez personnel. J'aurais pu continuer plusieurs années à Rennes au Musée de Bretagne, qui est un musée d'histoire à vocation régionale. La peinture m'a toujours bien plu. J'ai toujours, moi, visité des expositions par un goût subjectif, un goût d'amateur au départ. Et j'ai également souvent pensé que la peinture, malgré l'isolement dans lequel on peut la voir comme une expression individuelle, authentiquement individuelle d'un homme, n'était jamais totalement indépendante de son temps et d'une certaine façon me renvoyait à ce que j'aime bien, c'est aller à la source des matériaux qui servent à construire l'histoire ou l'histoire de l'art.
1: Vous peignez vous-même ?
0: Non.
1: Non.
0: J'en suis totalement incapable. Mais j'ai toujours admiré mon père qui a beaucoup dessiné pendant très longtemps.
1: Vous avez parlé tout à l'heure de la relation sociale qui était à la limite de la relation spirituelle, sacrée. Je ne parle pas de religion, hein, je parle vraiment de la relation spirituelle et sacrée. Or, dans les disques que vous avez, la musique que vous avez souhaité diffuser ce soir, vous avez choisi un extrait d'une œuvre d'Arvo Pärt. Alors, c'est intéressant parce que Arvo Pärt fait partie de cette génération de compositeurs de l'Europe du Nord, avec Penderecki, avec Lutosławski en Pologne, qui véritablement ont brisé ce qui était le carcan de leur création à ce moment-là pour se ressourcer dans la spiritualité. Il y a un rapport de causalité entre ce choix que vous avez fait et cette relation à l'art que vous venez d'évoquer.
0: Oui, parce que je pense que la relation entre la musique, la peinture et la foi a historiquement eu beaucoup d'importance, mais les choses se sont complètement renversées. Et j'aime beaucoup cette formule d'un auteur dont j'ai oublié le nom, là, au moment où on se parle, qui disait « Bach doit beaucoup à Dieu, aujourd'hui, Dieu doit beaucoup à Bach. » Parce que la spiritualité qui se dégage de la musique religieuse ou de la musique de Bach renvoie à un niveau de conscience, à un niveau de réflexion, à un niveau d'élévation, qui est de cette nature, de l'insaisissable et du spirituel.
1: Oui, je crois que c'est Claude Rostand qui disait ça.
0: Oui, oui. Arvo Pärt, c'est tout à fait différent, puisque c'est peut-être le contraire aussi du baroque ou de l'expression religieuse par la musique. Arvo Pärt, c'est le vide, la plénitude du vide, c'est le bruit du silence, c'est des partitions, si j'ai bien lu, des artistes qui étaient amenés à l'interpréter, avec quelques notes, des partitions qui troublaient les musiciens, mais qui, au total, grâce au chœur estonien qui entoure Arvo Pärt, bénéficient d'une grande amplitude, d'un grand volume, mais qui est un peu le volume du vide, le volume de la sérénité qui prend consistance dans la musique.
1: C'est vrai que c'est lui qui a amené les compositeurs de musique répétitive des États-Unis, Steve Reich ou Phil Glass par exemple. Mais écoutez, je vous propose que nous écoutions tout de suite un extrait de
0: La Berliner Messe des années 1990.
1: Merci. 92.

0: Pascal Lemasson, j'ai lu le texte de présentation à votre arrivée à Brest. Deux choses m'ont surprise. La première, c'est que, bon, on a vu que vous étiez historien, on a vu que vous étiez à Rennes, vous êtes venu à Brest, vous avez expliqué le pourquoi de votre démarche. Et puis, j'ai vu aussi que vous aviez été conseiller à la DRAC. Alors pour moi, la DRAC, c'est l'administration dans toute sa froideur. Alors comment, quand on est artiste, comment, quand on est historien, comment, quand on est porté à l'esprit social et à la sensibilité et à la spiritualité, on peut se fondre dans une démarche administrative?
1: Mais j'aime bien votre question, même si elle peut paraître un peu provocante, mais je comprends d'ailleurs bien votre inquiétude. Qu'est-ce qu'une DRAC? Je dirais que pour nos auditeurs, la DRAC, c'est l'échelon régional du ministère de la Culture. On peut donc imaginer qu'il soit le lieu de procédures et de démarches administratives importantes. Mais ce n'est pas pour ça que je l'ai rejoint. J'étais 10 ans auparavant conservateur du musée d'art et d'histoire de Saint-Brieuc. J'avais eu la chance, à 28 ans, d'être chargé de sa construction. Et quand j'ai rejoint la DRAC, c'était pour une raison, je dirais, politique et pour une raison professionnelle. La raison politique, c'est que j'appréciais l'idée qu'il n'y ait plus un ministère de la Culture souverain rue de Valois à Paris qui décidait de tout depuis Paris avec la condescendance que chacun imagine ou redoute. Là, nous avions la possibilité, pour le service des musées qu'on m'a chargé de créer à la DRAC, d'organiser un lien de proximité, de confiance, de terrain avec les musées régionaux, sans que Paris soit concerné comme étant l'échelon inévitable. C'est le service des musées de la DRAC qui devenait l'échelon de dialogue de tous les musées de Bretagne. Voilà pourquoi je l'ai rejoint. La deuxième raison est que, à l'époque où j'ai été nommé, c'est Jacques Sallois qui était directeur des musées de France et qui, en me nommant là, comme les conseillers musées qu'il nomme dans différentes régions, fait figure de grand directeur des musées de France, développeur. Pour lui, il s'agit de s'entourer de conservateurs qui, dans les différentes régions françaises, vont l'aider à promouvoir l'idée de musées qui ne sont pas que des lieux de l'érudition, que des lieux du savoir, mais qui sont ceux-là, mais aussi des lieux du développement local, des lieux qui favorisent de nouveaux liens avec les banlieues, avec les quartiers, qui développent des projets culturels, c'est-à-dire des réflexions sur les publics, autant de questions qui m'ont d'ailleurs mobilisé pendant plusieurs années et qui me préoccupent encore d'une manière, je dirais presque maintenant, génétique. Pour moi, un musée, c'est sa relation à la population.
0: Ah bien justement, après avoir quitté la DRAC, je crois bien que c'est juste après avoir quitté la DRAC, vous étiez en lien directement avec la population locale et avec, je dirais, la substance même de la Bretagne, puisque vous avez pris la direction du musée du bateau à Douarnenez. Alors là aussi, ça surprend parce que un historien, un artiste, un conservateur de musée qui se penche sur quelque chose de on ne peut plus concret. Pourquoi ?
1: L'aventure de Douarnenez, c'est un défi que je m'étais lancé en quittant le ministère de la Culture pour aller dans une collectivité locale, la mairie de Douarnenez, auprès d'un musée qui avait fait l'objet, 8 ans auparavant, d'une faillite retentissante. En 1995, ce musée, qui a fonctionné 3 ans, est en liquidation judiciaire. Et pendant toutes les années qui suivent, la collection est abandonnée, 25 personnes sont licenciées, il y a 29 millions de dettes dans l'économie locale et une image profondément dégradée. Et pourtant, pour moi, ce projet-là méritait mieux qu'une faillite économique, que de malencontreuses décisions financières et administratives qui l'ont conduit à l'échec. La collection est prodigieusement intéressante. Elle est abandonnée pendant quelques années, mais elle reste un fleuron du patrimoine maritime européen. Son abandon était inacceptable. C'était des objets de travail, des objets authentiques qui étaient en perdition parce qu'un échec économique les mettait sous le boisseau. Il y avait aussi à travers le Port-Musée, l'idée qui m'est chère et dont je vous parlais un peu auparavant, d'un musée comme outil de développement local, trouvant sa place dans la ville et favorisant l'emploi, favorisant la commande publique, bref, jouant son rôle dans l'économie locale à travers des projets culturels. Et il s'est trouvé que pendant les 7 années que j'ai passées à Douarnenez, est arrivé ce qui arrive assez rarement dans la vie d'un responsable de musée, surtout confronté à un musée en faillite, à genoux, une complicité étonnante, qui n'était pas programmée du tout et qui n'était pas non plus politicienne, absolument pas, entre la municipalité sur le plan politique et moi comme professionnel dans le musée. Et cet alliage, cette confiance, le réalisme avec lequel je proposais à la municipalité de prendre le problème, a permis à ce musée de se redresser en quelques années, de trouver des sources de financement croisées, sécurisées, durable, et a permis de proposer en définitive à la population de retrouver ce rapport serein, authentique et populaire avec les bateaux, ou ailleurs qu'au Port-Musée de Douarnenez, et à La Rochelle et à Dunkerque, mais dans des proportions moins importantes. Peut-on en France visiter des bateaux tels qu'ils étaient au moment de leur activité de travail, sans artifice, avec des bateaux authentiques à flot, dans des conditions qui étaient des conditions populaires, face auxquelles moi j'ai passé à Douarnenez des années particulièrement enrichissantes, périlleuses.
0: Je n'en doute pas. Alors, quelle est la relation qu'entretient un artiste ou un responsable de structure culturelle avec l'argent? Je ne vous cache pas qu'un certain nombre de propos ou de dérives actuelles me préoccupent et je voulais vous en faire part et avoir votre avis. J'ai entendu par exemple cette semaine notre ministre de la Culture, Aurélie Filippetti, qui est une femme tout à fait charmante, enfin, et compétente, que j'aime beaucoup, qui fait très bien son travail, et elle parlait que, elle disait, les Français ont besoin de pouvoir consommer du produit culturel. Je ne vous cache pas que la formule me choque profondément. On a l'impression aussi souvent que le critère de qualité de la culture, c'est le résultat financier qui en sort. Bon, un film est un bon film parce qu'il a fait tant d'entrées. Un écrivain est un bon écrivain parce qu'il a vendu tant de livres. Un chanteur est un bon chanteur parce qu'il a vendu tant de disques. Qu'en pensez-vous ?
1: Je pense que c'est une orientation bien d'aujourd'hui, bien artificielle, qui sacrifie bien d'autres critères de la culture à des résultats qui sont strictement économiques. Il y a un certain nombre de grandes expositions à Paris dont même des professionnels avisés des musées peuvent constater qu'elles rencontrent un grand succès, mais qu'elles ne font pas avancer la démocratie culturelle. Et c'est là qu'elle se trouve le nœud du problème. Et quand on aborde la peinture, l'histoire, l'ethnologie, l'art moderne et contemporain, à travers d'autres critères, on se dégage de cette exigence. C'est vrai que dans le métier de conservateur de musée, on est loin d'être de vieux chanoines à la retraite, passant leur journée à remplir des fiches et à s'intéresser à l'art. D'une certaine façon, je le regrette un petit peu. Mais la vérité de ce métier, c'est d'être aux prises avec le quotidien dans son côté le plus ordinaire, le plus comptable, le plus financier, le plus managérial aussi. Mais c'est de l'argent public. Et je me sens comptable, moi, de l'argent public, aujourd'hui, des Brestois. Et il y a des dépenses que je n'engage pas, parce que je pense qu'elles ne sont pas défendables dans l'opinion. Les sommes sont jamais ici des sommes colossales. Mais, comme vous le disiez justement, il y a ailleurs, en particulier en Île-de-France ou à l'international, des masses financières colossales qui circulent et qui brouillent la relation à la profondeur, à la réalité des choses que l'on peut voir.
0: Autre chose qui me surprend. On en parlait en aparté tout à l'heure. J'ai travaillé assez longtemps, une quinzaine d'années, au Centre Pompidou, à Paris. J'étais musicien, donc je n'étais pas du tout dans le domaine des arts plastiques. Mais une chose m'a toujours surpris. surpris, c'est la notion de musée d'art moderne. Est-ce qu'on fait une œuvre d'art pour l'enfermer dans un musée? Est-ce que l'art n'est pas fonctionnel? On en parlait aussi tout à l'heure, je rentre de Toscane, j'étais à Florence, quand on voit particulièrement au Palais Pitti, enfin, la décoration, le mobilier, c'est des choses, de vraies œuvres d'art. C'est beau, c'est remarquablement beau. Or, ça avait une fonction. C'était pour la vie courante. Alors, qu'en pensez-vous?
1: J'apprécie bien votre observation parce qu'elle renvoie à cette évidence que les musées sont constitués de collections qui n'ont jamais été faites pour être ensemble. C'est un récollement aléatoire, ce sont les politiques d'acquisition des différents conservateurs et des collectivités publiques qui portent ces musées. Elles se font dans le sens d'une rationalité, dans un sens raisonnable, dans un sens scientifiquement éprouvé. Mais comme le disait un sociologue québécois à propos des musées, claquemuré pour ainsi dire tout l'univers. On est donc confronté dans les musées à un ensemble d'œuvres qui n'ont jamais été faites pour être vues ensemble et côte à côte. Voilà pourquoi il faut que nous soyons assez vigilants, nous, dans les musées, pour apporter à nos visiteurs des explications, des nuances, des manières de se détacher du réel tel que le musée, qui est une construction factice, faite pour proposer un regard démocratique, tout de même, sur l'art, et qu'il n'y ait pas d'ambiguïté. L'idée des musées est une idée révolutionnaire. Elle date de 1793, et elle est basée sur le principe que on pouvait offrir à la nation française, pendant la Révolution, les biens qui étaient exclusivement les biens du clergé, ou ceux de l'aristocratie, ou ceux du roi pour les grandes collections nationales, aujourd'hui au musée du Louvre, ou, par exemple.
0: Alors, dans votre musée, ici à Brest, qu'y a-t-il et comment faites-vous justement pour orienter, dans le bon sens du terme, l'œil du visiteur?
1: Ce qui est particulièrement touchant au musée des Beaux-Arts de Brest, c'est d'abord qu'il est le fruit de la reconstruction. Il est comme la ville elle-même, le résultat de la volonté de cette ville et de ses autorités, après-guerre, de sortir de l'ornière et de reconstruire un destin urbain et collectif. Cette ville aurait pu dire, on a d'autres choses à faire que de reconstituer une collection. Et pourtant, dès après la guerre, elle a trouvé ce qu'il fallait comme moyen, comme compétence, comme confrère, pour réorganiser ce musée en reconstituant totalement une collection qui avait été détruite par un bombardement en 1941. Elle s'est également dotée d'un bâtiment très particulier dans le Carré des Arts, qui est un bâtiment que moi je souhaite qu'on réhabilite, qu'on lui retrouve sa dignité, que l'on puisse l'offrir comme élément de visite et de compréhension aux Brestois lorsqu'ils viennent au musée. Le fonds lui-même, il a été constitué en deux étapes tout à fait différentes que la période actuelle, qui a été menée par René Le Billan de 1964 à 2002, par Françoise Agnel de 2002 à 2012, en fait un musée d'art. Un musée d'art reconnu par la profession, par la qualité du fonds tel qu'il a été constitué par mes prédécesseurs à partir de 1964. Si bien que les Brestois le savent quelquefois, mais beaucoup ne le savent peut-être pas, ces œuvres circulent en Allemagne, en Autriche, au Japon, aux États-Unis, et en particulier les œuvres consacrées à l'école de Pont-Aven et à l'impressionnisme. Et puis il y a eu une période précédente qui est totalement oubliée, mais malgré tout les collections rassemblées sont bien là, conservées soigneusement et documentées. Cette période 1947-1964, au cours de laquelle la municipalité qui possédait le musée souhaitait faire un musée d'art populaire régional en lien avec le Festival des Cornemuses, parti à Lorient, et la nomination en 1964 d'un conservateur historien d'art a complètement changé la donne. Et le musée s'est tourné d'une manière définitive vers les arts plastiques. Le fonds est donc un fonds courageusement constitué après-guerre, à un moment où chacun peut le comprendre, les données financières du marché de l'art étaient déjà extrêmement compliquées et élevées. Et il a fallu l'énergie de mes prédécesseurs et la volonté politique de Brest pour utiliser toutes les ficelles possibles pour acquérir des œuvres d'art. Des droits de préemption, des saisies en douane, des préemptions en salle des ventes, des aides de l'État et de la région, quand ce n'est pas du mécénat de groupes industriels qui sont venus au secours de Brest au moment de certaines acquisitions.
0: Et ce fonds, Est-ce que les Brestois se l'approprient ? Quelle est la fréquentation du musée ?
1: La fréquentation du musée des Beaux-Arts de Brest est aujourd'hui un défi, un enjeu important pour moi et puis pour les autorités politiques qui en ont conscience et qui souhaitent que la situation évolue. Nous sommes aujourd'hui à 24 000 visites par an et nous proposons de doubler la mise en l'espace de 5 ans en se donnant, en proposant à Brest Métropole Océane, le maître d'ouvrage du musée, de rassembler peu à peu les moyens qui nous permettraient de passer de ce chiffre de fréquentation à celui des principales villes de l'Ouest qui ont une population de 140 000 habitants.
0: C'est un réel défi. J'entendais il y a peu de temps, il y a quelques mois, sur une radio généraliste, le directeur une grande radio généraliste nationale, le directeur du service des sports de cette radio, que l'on interrogeait sur les salaires des footballeurs, et il disait on vient à l'argent, hein, parce que il disait ben oui, mais ça génère beaucoup d'argent, et il se félicitait en disant que dans le passé, les étrangers qui venaient à Paris allaient au Louvre. Maintenant, ils allaient à la boutique du club de football de Paris Saint-Germain. Alors, comment vous réagissez à ce type de propos et comment faites-vous ? Parce que c'est vrai que ce soit les arts plastiques, que ce soit la littérature, que ce soit le théâtre, je ne parle pas de la poésie, que ce soit la musique, il y a une désaffection du public pour tout ce qui est la culture, l'art en général. Alors, comment faire ? J'ai vu par exemple que vous aviez, enfin, je ne sais pas si c'est vous ou votre prédécesseur, mais il y a une visite virtuelle du musée de Brest. Bon, est-ce que vous pouvez mesurer l'impact que ça avait ? Est-ce que ça incite les Brestois ou les non-Brestois à venir physiquement dans les locaux du musée ?
1: Ouais, on le sait, dans cette profession, tous les moyens honnêtes sont bons pour convaincre une population de se rendre dans le musée. Mais c'est pour nous un défi, parce qu'il faut qu'on accueille comme il faut qu'on explique comme il faut que l'on fasse tomber, dans la mesure où nous pouvons, toutes les barrières symboliques et financières qui s'opposent à la fréquentation des musées. Nous émettons de curieux messages à l'égard de la population, quelquefois. Des messages qui font craindre la visite du musée. Et pourtant, je ne dis pas nous au musée de Brest, nous faisons le maximum pour le contraire, mais d'une manière générale, les musées sont tenus pour des lieux de l'érudition ou d'une culture préalable. Alors que je constate à Brest avec un certain ravissement que même si la fréquentation n'est pas à la hauteur de ce que l'on pourrait espérer pour une ville de cette importance, mais elle progresse malgré tout, et nous avons donc un objectif certain sur ce plan-là, la relation des Brestois avec la peinture, le dessin et la sculpture est authentique, sans artifice, sans paraître, sans tout ce qui a fait la sociabilité des musées et qui leur colle encore beaucoup à la peau. Les musées du 19e siècle étaient faits pour la bourgeoisie urbaine, qui y trouvait là des espaces, des paliers de représentation et d'exposition de l'aisance, et de l'exposition sociale. Aujourd'hui, à Brest, l'objectif est plutôt un objectif de démocratisation, d'accroissement des publics, de fidélisation de nos usagers, avec quand même une des rares choses qui existent en France dans un musée public, une artothèque. Voilà un musée qui propose à chacun d'entre vous, à chacun d'entre nous, la possibilité d'expérimenter l'art à la maison par le prêt d'estampes originales d'artistes importants du XXe et du XXIe siècle, sous la forme d'un prêt pouvant aller jusqu'à 2 mois, moyennant un abonnement annuel. Et aujourd'hui, cette artothèque à Brest bénéficie de 10 ans d'antériorité et d'une belle expérimentation. 1500 prêts par an, 900 œuvres à la disposition des Brestois et des Finistériens pour leur maison ou les bureaux, avec la possibilité, à travers ce prêt généreux, de s'expérimenter à Cobra, à Leschinski, à Douaneau, à Édouard Bouba, le photographe, sans que nous ayons une contrepartie financière. Il s'agit là d'un simple abonnement équivalent à un abonnement de bibliothèque.
0: Bien. Pascal Lemasson, si vous le voulez bien, on va peut-être écouter maintenant un peu de musique. Vous avez choisi comme deuxième œuvre à entendre un mouvement de la sonate arpégionée de Schubert pour violoncelle et piano. Pourquoi cette œuvre ?
1: Ah, parce que Schubert est pour moi un artiste qui est l'incarnation parfaite dans cette pièce-là en particulier, de la douceur. La douceur qui est pas la mollesse, pas l'anémie. La douceur, c'est la force sans dureté. C'est le courage sans violence. C'est l'amour sans colère. Et c'est Schubert.
0: La tendresse.

0: Schubert. Vous savez ce que disait Stravinsky à propos de Schubert. Stravinsky n'était pas tendre pour ses confrères, y compris les plus anciens. Et un jour, un critique mal intentionné a voulu faire dire une méchanceté à propos de Schubert, parce que Schubert est un compositeur qui ne se censure pas. Donc il écrit, et on parle des divines longueurs de Schubert. Et il dit, mais mon cher maître, dit-il à Stravinsky, est-ce que les divines longueurs de Schubert ne vous endorment pas ? Et s'attendant à trouver une phrase méchante, et Stravinsky lui a répondu, que m'importe de m'endormir si quand je me réveille, je me crois au paradis. On y était complètement. Pascal Aumasson, on a vu ce qu'était votre formation, ce qu'avait été votre parcours, ce qu'était l'outil que vous pilotez. Que cherchez-vous maintenant ? Qu'envisagez-vous ?
1: Conscient de travailler dans un musée public pour lequel il y a des envies de développement, une volonté de changement, ben je suis à Brest pour prendre la mesure de ces enjeux-là et passer à l'action après avoir passé un an à observer et à commencer à faire un certain nombre de propositions. Des propositions qui s'adressent à l'agglomération, qui est propriétaire de ces collections et du musée, et au ministère de la Culture. L'idée est de pouvoir réaliser quelques grands rendez-vous avec la population de Brest et du Finistère. C'est pas un musée local, mais avant d'atteindre l'échelon national, qu'il a d'ailleurs en partie atteint par les prêts, le musée de Brest, à mon sens, doit pouvoir aujourd'hui attirer la fierté des populations qui l'entourent. Il doit pouvoir être un lieu urbain à part entière, ouvert vers la ville. Ce qui veut dire, par exemple, que nous transformions l'entrée du musée. Actuellement, nous étudions avec l'agglomération le principe d'un transfert à 180 degrés de l'ouverture du musée, qui est aujourd'hui une ouverture un peu confidentielle, qui tourne nettement le dos à la ville et qui nécessite de passer quelquefois à travers une esplanade qui est plus souvent un parking qu'une esplanade recevant aimablement le public. Et nous nous rendons compte qu'en tournant l'entrée du musée vers la place Sadi Carnot, vers le square et ce parking, c'est-à-dire aussi vers la rue de Siam, à travers un bel avant-corps qui a été conçu comme ceci et pour cela par l'architecte Maton en 1969, et à travers une grande baie vitrée, nous devrions profondément changer le lien du musée avec sa ville. Lisible, monumental, généreusement tourné vers sa ville pour que le public s'y trouve à l'aise. Nous avons aussi commencé à

0: travailler sur des perspectives qui pourraient, dans les 10 ans qui viennent, transformer la relation du musée avec ses visiteurs. On a d'abord commencé par lancer une grande enquête des publics qui va durer un an, parce que si nous voulons que le public s'intéresse à nous, je pense qu'il faut que nous nous intéressions aussi à nos usagers, au public et aux non-visiteurs. Et il n'y a qu'une enquête méthodologique sérieuse qui nous permettra d'aboutir. Et elle est en cours. Nous allons aussi faire un certain nombre de propositions qui devraient pouvoir offrir une nouvelle relation aux collections. Parce que le paradoxe de ce musée, qui n'est pas très grand, 2600 m² de surface publique, c'est que les collections ont été multipliées par 3 depuis l'ouverture de ces espaces. De deux choses l'une. Ou bien on transforme le musée radicalement avec une extension qui n'est pas à l'ordre du jour à très court terme. Ou bien nous adoptons une attitude qui est de proposer la formule de collection en mouvement. C'est-à-dire qu'autour de quelques thèmes fondamentaux, nous n'exposerons pas toujours toutes les collections, mais nous en exposerons quelques-unes, renouvelées tous les 3 ou 4 ans. D'une certaine façon, je pense que c'est un point de vue positif à l'égard des usagers qui nous reprochent des expositions toujours les mêmes. Et ça nous permet aussi, professionnellement, de prendre le temps de restaurer les collections et de les exposer au public quand toutes les conditions de conservation et de qualité esthétique des œuvres sont réunies au terme de leur restauration. Nous avons aussi le projet de valoriser, comme je vous le disais tout à l'heure, le monument comme élément attractif. Ce bâtiment qui a vieilli, qui s'est dégradé, qui est sale aujourd'hui, n'est dans cet état-là que parce qu'il est peu véritablement valorisé. On remet en peinture tous ces espaces. On réhabilite l'escalier comme un escalier assez majestueux. On se tourne vers les grandes ouvertures qui nous conduisent vers la lumière du bon Dieu. On réhabilite les couleurs à l'intérieur des salles. Et nous avons là un élément offert au public qui est en soi une sorte de collection supplémentaire, un bâtiment de la reconstruction unique dans son genre, avec des espaces de réception qu'on ne trouve nulle part ailleurs, ni dans le sud de la France, ni au Havre, ni à Saint-Nazaire, mais à Brest et à Brest seulement. Voilà quelques-uns des axes que nous proposons actuellement aux élus de Brest Métropole Océane pour tenter de progresser.
1: Alors, modification physique, modification structurelle. J'ai vu que dans le cadre de l'exposition Aude à la pluie, vous alliez collaborer avec le conservatoire. Il y a un certain nombre de manifestations communes. Est-ce que c'est quelque chose que vous envisagez de pérenniser avec le conservatoire ou avec d'autres établissements culturels ou non culturels d'ailleurs de Brest ou de l'agglomération? Quels sont vos projets dans ce domaine?
0: Oui, ces coopérations-là sont fondamentales pour que le musée s'inscrive bien dans sa ville. Ce n'est pas simplement une question urbaine, c'est aussi une question de la qualité de relation avec le conservatoire, avec l'école d'art, avec les cinémas, avec la Stella, avec d'autres organismes de cette nature. Parce que nous avons tous au musée cette conviction que le musée n'est pas un théâtre, ce n'est pas un manuel, ce n'est pas un spectacle, c'est d'abord une collection, mais qu'il peut être tout cela à la fois. Et que la musique, et cela fait 10 ans qu'on invite au musée des concertistes. Le théâtre, ça fait également 10 ans qu'au musée des troupes de théâtre peuvent intervenir. Ce sont des détours qui nous éloignent de l'œuvre d'art, mais qui nous ramènent au sujet principal, parce qu'il n'y a pas que le mode de la lecture cultivée qui permet de comprendre une peinture, une sculpture, un dessin ou une estampe. La musique peut complètement transfigurer le lien que j'ai moi-même avec une œuvre d'art si je trouve une émotion particulière à écouter un instrumentiste à côté d'une œuvre d'art. Il y a aussi la possibilité de faire appel aux sources radiophoniques. Avec le festival Longueur d'onde, l'année dernière, nous avons tenté un petit concours de création sonore autour de 10 peintures. 10 créateurs sonores ont réalisé des pastilles de 5 à 6 minutes, des créations sonores totalement originales face à 10 peintures de la collection. ça donnait des choses absolument extraordinaires, émouvantes, quelquefois déroutantes, mais toujours favorisant un nouveau lien, une fraîcheur nouvelle dans la relation à la peinture.
1: Pascal Aubasson, j'évoquais au début de cet entretien le temps. Le temps a passé vite avec vous parce que vos propos ont été particulièrement enthousiasmants, clairs et nous ont incités à revenir, à aller ou à revenir au musée. Mais quand je dis le temps a passé, vous avez choisi comme troisième œuvre le temps de finir la bouteille. Pourquoi donc ?
0: Parce que c'est Alain Leprest qui chante cette très belle chanson. Alain Leprest, qui est décédé il y a un peu plus d'un an, était un poète, un très grand poète, qui avait décidé de chanter en écoutant Léo Ferré, qui a fini ses jours sur le territoire de Jean Ferrat, que Barbara, avec malice, appelait le chanteur à voix d'oiseau. Et c'est effectivement une voix d'albatros, disait Barbara, à propos d'Alain Leprest. C'est une voix totalement singulière, qui s'est d'ailleurs beaucoup transformée pendant les 30 ans de la carrière de cet artiste, qui me plaît infiniment par sa poésie, par l'authenticité de sa voix. C'est pas une voix de conservatoire, c'est pas une voix formée, une voix étudiée. C'est sa voix telle qu'elle est, et l'on sent qu'il y a derrière sa voix quelques aventures qu'elle révèle parfaitement. C'est un homme qui associe les mots comme on associe les unes après les autres des perles, mais sans qu'il soit prévu qu'elles soient côte à côte. Et cet assemblage de mots donne des effets, donne un sens à la poésie chantée qui est particulièrement belle chez Alain Leprest, un des grands poètes et grands interprètes de chansons à texte.

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1: Pascal Lemasson, merci de votre visite, merci de la clarté de votre propos, et j'espère à bientôt. Nous allons poursuivre notre intégrale de l'œuvre chorale de Johannes Brahms par le troisième des quatre chants, opus 17, pour trois voix de femmes, deux cors et harpe. Ce chœur s'appelle Der Gärtner, ce qui signifie le jardinier. C'est un poème de Joseph von Eichendorff, j'aurais pu tout dire en allemand, ça aurait été beaucoup plus... Bon, en fait, que les Allemands surnommaient familièrement Jean-Paul. C'est une musique qui date de 1860 et c'est toujours interprété par le chœur Monteverdi, dirigé par John Eliot Gardiner, avec Delight Wynne à la harpe, Anthony Alsted et Christian Rutherford au cor.

Chers amis, bonsoir. La semaine prochaine, nous recevrons Erwan Jacquin, qui est le directeur de la salle de spectacle L'Arcadie à Ploudalmézeau.

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1: Bonjour, bonsoir à toutes et à tous. Ravie de vous retrouver pour une nouvelle émission de Kaléidoscope consacrée aux images qu'on lit aujourd'hui. J'ai envie de dire que nous vous invitons dans leurs comic strips avec Anne-Gaëlle. Bonjour.
2: Bonjour.
1: Ravie de te retrouver. Isabelle, salut.
3: Bonjour, bonjour à tous.
1: Voilà. Et nos deux invités, donc Arnaud Le Goëfleck et Julien Solé. Salut tous les deux.
4: Bonjour. Salut.
1: Et pour votre nouvel opus qui n'est pas encore sorti, qui sort le 19 novembre, Gottlieb, une vie en bande dessinée, ça sort chez Fluide Glacial, en même temps d'ailleurs que le premier tome d'une intégrale de Gottlieb, et à l'occasion des 50 ans de Fluide Glacial. C'est franchement un très bel hommage à Gottlieb. On a été scotchés, nous toutes les trois, en lisant...
2: On a adoré. Enfin, vraiment, il y a quelque chose où on apprend, on se marre, on a des émotions fortes. Enfin, ouais.
3: C'est un personnage unique et intéressant.
2: Attachant.
3: Oui. Attachant.
1: Ouais, auteur prolifique, mais aussi créateur de magazines de bandes dessinées mythiques, L'Écho des Savanes et évidemment Fluide Glacial. Mais avant de discuter avec vous, on va rentrer dans le comic strips de Serge Gainsbourg.

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0: Et pour les Whiz, c'est Brigitte Bardot hein, sur cette version de comic strip Gainsbourg. Donc Julien Solé, Arnaud Le Guelfleck pour cette vie de Gottlieb, une vie en bande dessinée. Il a une vie tellement riche, tellement incroyable, il a fait tellement de choses. Ce personnage, c'est qu'on s'est posé la question toutes les trois, comment on raconte une vie telle que celle-là en bande dessinée?
1: Eh bien, on est obligé de faire des choix. Tout est affaire de choix, vous savez. Donc, pour le scénario, j'ai pu m'appuyer sur la biographie de Gilles Verlan. Il a fait une biographie qui s'appelle « Ma vie en vrac ». Enfin, je me suis appuyé sur plusieurs ouvrages, mais celui-là a la particularité d'être assez exhaustif et de couvrir la vie de Gottlieb presque semaine après semaine, par ordre chronologique. Quoi. Donc c'est assez, ça peut être un peu fastidieux pour quelqu'un qui n'a pas envie de tout savoir, mais pour nous, c'était carrément du caviar. Donc après, dans tout cet océan d'informations, qu'est-ce qui peut fonctionner en bande dessinée? Qu'est-ce qui peut toucher? Qu'est-ce qui peut être émouvant? Qu'est-ce qui peut être important? Tout ça, c'est des choix perpétuels, enfin, tout le temps, quoi. Et puis, l'idée, c'était aussi de découper tout ça en épisodes publiables dans Flûte glaciale, ce qui est un peu dans l'esprit de Gottlieb, hein. Ce côté épisode, avec ce côté, cette drôlerie aussi, qui fait qu'il faut que ça se termine toujours par soit une chute, soit quelque chose d'émouvant, sur quelque chose de fort, en tout cas. Et donc, le but, c'était de raconter tout ça en, je ne sais plus combien de planches, il y a 70, 75 planches. Et le gros choix, ça a été de se cantonner à ne pas tout raconter de sa vie. Donc, il y a une partie qui commence à l'enfance et qui s'arrête à la création de Flûte glaciale. Et puis, il y a une grosse ellipse. Et on se retrouve à la retraite de Marcel Gottlieb, qui est aussi un épisode assez révélateur. Mais voilà, on n'a pas raconté toute la vie, quoi. On a fait des choix.
0: Oui, il y a beaucoup d'ellipses, des ellipses qu'adorait aussi Gottlieb, d'ailleurs, dans sa façon de raconter. Mais sur les épisodes, vous vous êtes mis d'accord, puisque toi, Arnaud, tu es le scénariste. Julien, tu es le dessinateur. Comment vous avez fait ensemble pour décider quels épisodes vous alliez raconter de l'histoire de Gottlieb?
2: Et ben en fait, je pense que c'est un travail plutôt entre Arnaud et la rédaction du journal, avant même que moi je commence. En fait, on a d'abord crayonné le premier épisode sur le texte d'Arnaud, qu'on a montré à Ariane Gottlieb, et aux éditeurs de Fluide. Voilà, Ariane, sa fille, voilà. Et d'ailleurs, à cette occasion, c'était drôle. Tu te souviens, Arnaud, j'ai montré les premiers crayonnés à nos éditeurs dans le RER qui nous emmenait au Vésinet pour aller chez Ariane Gottlieb. Et à cette occasion, d'ailleurs, on lui fait découvrir les pages et elle nous ouvre les archives familiales chez elle, des mâles au trésor, quoi. Voilà. Donc, je pense que c'est d'abord le séquençage, hein, c'est comme ça qu'on dit, du livre, c'est sans moi, d'abord. C'est plutôt un choix de prépublication dans le mensuel entre les éditeurs et Arnaud. Moi, j'arrive ensuite avec une matière qui est déjà faite et voilà. Et là, l'ascension de la montagne commence.
0: Oui, c'est l'Everest.
2: C'est l'Everest, oui. C'est un peu l'image qui nous vient, c'est-à-dire on est très flatté d'être invité à cette expédition au début, et puis on se rend compte qu'en fait on est tout seul, que les Sherpas se barrent dès le camp de base.
1: Continue la métaphore avec le Yeti,
2: le Yeti, tout ça, le bout des doigts bleus, Maurice Herzog,
3: on n'est pas amputé, hein,
2: les doigts qui tombent en cours d'ascension.
3: Est-ce qu'il y a justement, Julien, une mise en abîme, parce qu'on voit Gottlieb qui dit tout le temps, je peux pas, j'ai du travail dans toute la bande dessinée.
2: C'est une mise en abîme carrément, et c'est d'ailleurs un truc auquel je m'attendais pas quand j'ai commencé ce projet. C'est de me retrouver confronté à ce que je vivais. C'est-à-dire qu'au moment où je faisais ces pages, j'étais en train de vivre ce que vivait le personnage, c'est-à-dire complètement à la bourre, complètement débordé. Toute proportion gardée, hein, je suis pas Gottlieb, mais il y a cet aspect dans ce livre qui finalement parle du statut d'autrice ou d'auteur. C'est aussi ça. C'est quoi la voilà. Et j'ai réalisé il y a très très peu de temps qu'il a cessé de dessiner à 50 et quelques années, c'est ça ? C'est-à-dire que je suis plus vieux.
4: Tu serais déjà à la retraite.
2: Que, voilà, c'est ça. Il s'est mis à arrêter de dessiner. Et il y a un épisode qui parle de ça, une sorte de panne créative. Et j'ai réalisé ça l'autre jour. Mais il avait quel âge quand, en 86, il avait 52 ans, quelque chose comme ça. Et c'est-à-dire qu'en, en, je sais pas, en 30 ans, il a fait l'équivalent d'une carrière de 50 ans de dessin, quoi, en termes de travail. C'est dingue.
0: Et puis une mise en abîme émotionnelle, puisque parmi les compagnons de route de Gottlieb, il y a quelqu'un qui s'appelle Jean Solé, et qui est ton père. Donc tu as dessiné ton père, tu as raconté ton père
2: ça,
0: aussi.
2: Voilà, c'est ça qui est drôle. Bah, moi je l'ai connu Marcel en plus, depuis que je suis tout petit, et j'étais sûr qu'à un moment donné, du récit, j'ai pas voulu découvrir tout le scénario d'un bloc, je l'ai avancé, et Arnaud le sait très bien, il me fournissait au fur et à mesure les pages, pour pas être découragé aussi, par le fait que le sommet était toujours dans la brume. Et oui, j'étais sûr qu'à un moment donné, je dessinerais mon père. Bon, donc là, ça va me valoir une psychanalyse pour donner du forme.
1: Non, mais il y a une dimension psychanalytique dans l'ensemble de l'album, puisque Gottlieb lui-même avait une petite problématique avec ça. Et en scénarisant tout ça, je pensais à Julien. Je me disais, eh ben, dis donc, ça va être un sacré machin à gérer, ça aussi. Et du coup, j'ai pas voulu le couper, ça. Je me suis dit, je lui renvoie aussi la balle, parce que ça a forcément résonné avec son histoire personnelle.
4: Et pour nous, lecteurs, c'est aussi l'envers du décor, en fait, de la création, des hésitations, de la mise en page, du choix des photos. C'est des choses... Nous, on a l'album au final, mais on n'imagine pas tout le travail derrière pour les auteurs. Et là, on mesure bien.
2: Oui, c'est aussi, c'est valable pour cet album comme pour tous les autres albums de BD et toutes les autrices et les auteurs qui ont choisi de faire ce métier, c'est-à-dire ce travail de moine. Enfin là, je vais quitter la métaphore montagnarde et je vais aller vers le monacal. C'est un travail entre l'ours et voilà, moi je suis au monastère des fois, certaines semaines de travail.
0: Mais on le voit dans la BD, ce que dit Isabelle, c'est qu'en fait on imagine, là dans la bande dessinée sur Gottlieb, on voit un homme au travail aussi, on voit un homme avec ses doutes, avec ses provocations dans son histoire, dans les étapes et les ruptures dans son parcours, quand par exemple il quitte Pilote.
1: Oui. Bah moi, c'est ce qui m'a intéressé pour séquencer les épisodes. C'est les moments de doute, les moments de difficulté. À chaque fois, c'est ça qui est intéressant. Parce que les moments où tout roule et où ça cartonne, c'est pas très intéressant à raconter. Ce qui est intéressant, c'est les moments de construction, donc les moments de choix, donc les moments de doute. Et ce qui m'a intéressé comme scénariste dans ce projet, outre l'histoire de Gottlieb à proprement parler, c'est que c'est une BD sur un auteur sur un créateur, quoi. Qui donc essaye de trouver, de se construire comme il peut, avec tous les paramètres qui sont les siens et toute la problématique qui est la sienne.
3: Et de trous.
2: Ouais, et puis j'imagine que tu évoques la rencontre avec Goscinny.
4: Oui, absolument.
2: Voilà, alors Arnaud ne l'a pas loupé non plus, c'est-à-dire qu'il a bien vu qu'il y avait c'était un père de substitution aussi, puisque Marcel perd son père très jeune. Donc il y a ça, c'est à la fois le métier, c'est à la fois un mentor, et puis à un moment donné, on est à la fin des années 60, au début des années 70, il y a une révolution culturelle qui est en route, et Marcel, il fait ce pas-là aussi, c'est incroyable, il est à la fois dans le pilote à l'ancienne, et puis dans ce qui va devenir l'écho, tout ça, c'est une passerelle, quoi, c'est incroyable.
0: Alors, justement, on va évoquer, sans raconter l'épisode, parce que il faut, enfin, cette BD, moi, le sentiment que j'ai eu en la lisant, et je crois que je suis pas la seule, c'est qu'on se prend, on a l'impression de se prendre des claques visuelles, scénaristiques, tout au long de l'album. Donc, on va pas raconter, parce que ce serait dommage de divulgacher ça. Mais il y a un chapitre particulièrement fort et émouvant qui s'appelle Eastern. Et qui raconte justement la relation entre le père et le fils, entre Marcel Gottlieb et son père, qui veut nous en parler un petit peu, parce que c'est fondateur.
1: C'est l'épisode le plus touchy de l'album, c'est-à-dire que, pour raconter cette histoire-là de manière, je vais pas dire légère, mais d'y mettre un peu d'humour ou un peu de tendresse, c'est pas évident, parce que c'est un épisode extrêmement lourd qui raconte la ça on peut le dire, hein, le fait que son père a été déporté par les nazis. Donc c'était comment raconter ça sans faire quelque chose d'ultra plombé, et là, le secours du western est arrivé, puisque à l'époque, c'est le western quoi, qui fait carburer l'imaginaire des jeunes lecteurs. C'est la mode du western, donc on a joué là-dessus, sur une espèce de double lecture.
0: Voilà, de l'étoile jaune qui devient l'étoile du shérif.
1: L'étoile de shérif, donc on navigue là-dedans, dans quelque chose d'assez délicat à manier. Voilà.
4: Et qui arrive très vite dans la BD aussi, hein, oui. Qui nous met tout de suite dans l'ambiance, et avec un recul et une dose d'humour, même si on sait que le sujet, il n'est pas simple.
1: Non, voilà.
5: Marcel, il a 8 ans à cette époque-là.
1: C'est ça, oui.
5: Alors moi, pour prolonger ce que disait Arnaud, c'est plutôt rare, ça m'était même jamais arrivé, d'être saisi par l'émotion en train de faire une page, en ayant conscience que c'est une page importante pour le livre, et peut-être même une page importante pour le lecteur. C'est moi qui faisais plutôt de la déconnade dans Fluide, ou des sujets politiques un peu lourds. Là, d'être soi-même un peu étreint par l'émotion en train de faire une page, c'est particulier. Mais par contre, voilà, j'avais conscience que c'était un point nodal du livre, ultra fondateur, et que si on a réussi à transmettre cette émotion aux lectrices et aux lecteurs, et ben on a pas complètement foiré.
0: Oui, moi j'ai pensé au film La vie est belle de Roberto Benigni, de ce côté comment on décale le réel, comment on fait avec le réel et on le poétise en fait.
1: Bah oui, c'est la seule solution souvent. Hein.
5: C'est ce que Marcel faisait lui-même.
1: Absolument. C'est toute sa démarche, c'est ça.
0: Alors justement, on va continuer là-dessus. C'est quoi la démarche de Marcel Gottlieb ? Parce qu'il a écrit tellement de choses, dessiné tellement de choses.
1: Ben, c'est très dur à résumer, mais enfin, pour faire très court, c'est quelqu'un qui est arrivé dans la bande dessinée, qui en a appris toutes les techniques, qui a appris tout le langage de la bande dessinée, qui, tout au long des années 50, a maîtrisé à fond cet outil. Dans les années 60, s'est aventuré plutôt sur le côté de la parodie. Enfin, il a joué avec le second degré, ce qui était nouveau aussi en bande dessinée. Et donc, il était inspiré par toutes sortes de d'exemples anglo-saxons qui ont nourri cet humour un peu pataphysique qu'il a développé. Donc, il fait de la bande dessinée tout en expliquant comment faire de la bande dessinée, en se moquant de la bande dessinée. Enfin, c'est un humour à tiroir extrêmement complexe. Et puis ensuite, dans son développement, il y a encore une autre étape, c'est le passage de la BD à l'âge adulte. Donc, comme disait Julien tout à l'heure, en parlant de la révolution culturelle de 68 et début des années 70, Marcel, il prend le train de cette révolution et il va cofonder l'Écho des savanes avec Nikita Mandrika et Claire Bretécher. Et puis ensuite, il va créer Fluide glacial. C'est quand même nouveau que des auteurs fondent leur propre organe de diffusion, si j'ose dire. C'est inspiré de la presse underground américaine. C'est lui qui, en France, va émanciper, et dans le ton, et dans la manière de diffuser, la bande dessinée. Donc c'est donc absolument considérable, quoi. Le bon, en fait, il incarne un peu ce bon gigantesque qui a traversé ces 30 ans, quoi.
0: On va se retrouver dans un instant avec, après ton choix musical, Arnaud, The Intro and the Outro. C'est incroyable, ce titre, la musique.
1: Oui, c'est l'humour dont on parlait précédemment, cet humour pataphysique, cet humour à la Monty Python, voilà, mais en musique.
0: En musique, donc.
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0: Drôle de groupe, ça s'appelle Bongo Dong Bang. Le titre, c'est Intro and Outro. Isabelle.
4: Alors, moi, j'avais deux petites questions purement orthographiques. Le nom de Gottlieb avec un E ou sans E. Et puis, le titre de la bande dessinée, c'est Une vie en bande dessinée. Mais bande dessinée, tout attaché. Pouvez-vous nous éclairer ?
1: Alors, sur la première question, Gottlieb, c'est un nom qui signifie, alors je ne sais pas exactement ce que ça signifie, amour de Dieu ou Dieu bon, Gott, Dieu, Lieb, amour, en allemand. Gottlieb a beaucoup hésité a beaucoup cherché son pseudonyme, il cherchait un pseudo pour dessiner, donc ça a duré toutes les années 50, jusqu'à ce qu'il se dise, je vais l'écrire comme ça, Gottlieb, voilà. Voilà comment c'est venu. Mais il a failli s'appeler Marklieb. Enfin, il y a eu plein de...
5: Ouais, Marklo.
1: Il cherchait. Ouais, c'était pas terrible, il a bien fait, finalement.
4: On valide, alors.
5: Il y a même des œuvres de jeunesse qui sont signées avec... Où il cherchait son pseudo, quoi. Mm-hmm. Voilà. Et pour répondre à la deuxième question, je prends le relais. Ça fait référence à la fondation de Fluid. Voilà, Fluid, des éditions Audi. L'acronyme de...
4: C'est
5: en référence au prénom de son épouse, qui s'appelle Claudie.
1: Ouais. Voilà. Et puis il y a autre chose dedans. Amour.
5: Humour, bande dessinée, toutes ces sortes de choses.
4: Humour sans H.
5: Humour sans H, parce que sinon ça se cassait la gueule. D'accord. Au niveau des... Voilà. Et ça, voilà. Et c'est marrant, le titre qu'on vient d'écouter, il y a tout ce qu'il aime là-dedans. Pour bien comprendre Marcel, il faut comprendre son amour de la culture anglo-saxonne. Mad Magazine a été un truc très très très très important pour lui. Les Monty Python en Angleterre, le Saturday Night Live, il était très très très très très branché par ce type d'humour. Et il était ami avec les fondateurs de Harvey Kurtzman, le fondateur de Mad Magazine, par exemple.
4: Et quand on les voit tous attablés autour d'une table, très sérieux, costume, cravate, on a l'impression d'une réunion de DG important, d'hommes d'affaires. Je trouve ça complètement décalé par rapport au contenu, à leur humour. C'est assez drôle, en fait, de les voir. Bon, années 70 oblige, mais...
1: C'est aussi l'humour de Gottlieb. C'est toujours un mélange de sérieux implacable avec un délire total. Et plus les types sont corsetés, plus ils sont sérieux, plus on rit, quoi. Enfin, plus ça se lâche. Mais il y a aussi une forme d'humour cancre dans bande dessinée et dans Fluide Glacial. C'est tout l'arsenal du cancre. Il fait des fautes. Il utilise du fluide glacial ou des coussins péteurs. Enfin, il y a tout cet univers-là qui est revendiqué, quoi.
0: Et pour vous, alors, une question plus personnelle, pour vous, la rencontre avec Gottlieb, ça s'est passé comment? Alors, Julien, toi, tu l'as connu quand tu étais petit.
5: Ouais, comme Obélix.
0: Obélix est tombé dans la marmite. Et le souvenir que t'en gardes, justement, de ces rencontres?
5: Eh ben, il y a des choses qu'on m'a racontées après. Ça veut dire, j'en ai pas un souvenir direct, mais on m'a dit, oui, en fait, tu te souviens que tu étais en conférence de rédaction à Pilote avec, avec tout le staff de l'époque, Fred, Goscinny, wow. Tout ça. Je peux pas dire, ouais, oui, bien sûr, je m'en souviens. Non, j'étais dans les pattes de mon père. C'est lui qui m'a raconté ça plus tard. Je t'ai emmené des fois. J'avais pas le choix. Donc,
4: à l'insu de ton plein gré.
5: Voilà, t'es venu dans les bureaux de Pilote à l'époque de Goscinny, je m'en souviens pas.
4: La punition.
5: Ah, ouais, c'est ça. Et après, j'ai surtout le souvenir. Petit ou pré-ado, qu'au moment de Super Dupont, de la création de Super Dupont, mon père et Jacques Lob allaient s'enfermer en début de soirée dans le bureau avec des clopes et du whisky pour faire des retouches de scénar. Ils sortaient de là une heure après, un petit peu éméchés, puis le dîner pouvait commencer. Quoi. Il y avait des sortes de petits rituels et ça me fascinait, me dire qu'est-ce qui se passe dans... Les gamins n'avaient pas le droit de rentrer parce qu'ils bossaient hein, quand même. Et j'entendais juste la machine à écrire de Jacques Lob. Et ils faisaient des retouches de scénar, en fait, quoi, tout simplement.
0: Et pour toi, Arnaud Le Guéflec, la rencontre avec Gottlieb, qui n'était pas du même ordre que celle de Julien Solé?
1: Non, moi c'était au CDI du collège Jules Verne de Saint-Hilaire-du-Hercouët, dans la Manche, dans les années 80, 84, 85 sans doute, où je traînais dans le CDI en m'ennuyant, et je tombe sur Truc en vrac de Gottlieb. Donc j'étais pas préparé, personne ne m'avait présenté la chose, et je lisais Astérix, quoi, ou Tintin, que j'aime toujours, hein, mais tout d'un coup, j'ouvre et je vois cette espèce d'humour au second degré, où il se moque de tout un tas de faux semblants, et c'est une révélation pour moi. Je pense que je dois sans doute faire dater le goût du scénario à cette découverte là. C'était une BD aussi où le scénario était on le voyait, quoi. Il était important. Il y avait pas mal de textes et il y avait un analytique.
0: Tu pouvais comprendre comment on fabriquait une bande dessinée.
1: Ouais,
0: c'est
1: un peu ça. Je comprenais comment on faisait pour raconter une histoire, même tout court. Donc ça a été important à tous les niveaux. Et en même temps, il en riait. C'était en même temps pédagogique et en même temps complètement rempli de dérision. Donc c'était ultra offensif, quoi. Voilà, double claque, quoi.
3: Et justement, au-delà de la vie de Gottlieb, on apprend aussi énormément sur la création, sur l'environnement de la bande dessinée à l'époque. Et il y a notamment les années 68, où il se crée un décalage avec Goscinny, où il y a une envie d'émancipation des auteurs et des autrices de l'époque. Enfin, ça, c'est des choses qu'on a plaisir aussi à découvrir.
5: Alors c'est une histoire qui est connue, et puis je pense que d'autres auteurs en ont parlé, je pense à Nico Bill hein, sur les années pilotes, qui croise la même histoire. Oui, il y avait un besoin de transgression, mais qui traversait toute la société. Après 68, ça peut être la sexualité, ça peut être ce qu'on montrait. Faut réaliser ce que c'était, le paysage de la presse BD aussi, de l'époque, enfin ce que c'est devenu. D'un coup, il y a Charlie, il y a Akiri, il y a des titres qui se créent comme ça, il y a Rezer, il y a GB, il y a... Et là, c'est le moment d'ouvrir. Voilà, les portes s'ouvrent en grand. On parle de cul, beaucoup de cul, de politique, de choses comme ça. Alors, Marcel, lui, parle moins de politique, mais en fait, il en parle quand même un peu. Et voilà, tout est inventé au niveau de la BD adulte. Il y a la SF aussi, d'un autre côté, avec Metal, tout ça. Enfin, c'est... Ouais, Marcel c'est incroyable. Il a vécu cette. Il est un acteur de cette transition, quoi.
0: Oui, un acteur majeur, puisqu'il crée des choses. Il crée des journaux, il crée des magazines.
5: Il crée aussi des espaces où les autres vont s'inventer. Voilà, c'est incroyable.
0: Hors antenne, pendant le titre de musique, tu parlais de la relation avec Franquin, Julien, et en particulier les idées noires.
5: Ben oui, Franquin avait envie de casser un peu sa routine et d'exprimer une part un peu plus sombre dans son travail, a commencé à faire paraître les premières histoires d'idées noires dans le Trombone Illustré, si ma mémoire est bonne. Et à un moment donné, ce petit supplément de Spirou s'arrête, et Gottlieb, qui avait déjà créé Fluide à l'époque, lui ouvre les pages du journal pour dire « tu es le bienvenu », ils ont même bossé ensemble. Gottlieb a même retouché des scénars d'idées noires pour les mettre en page différemment. Et cette œuvre de Franquin est incroyable, puisque c'est le côté sombre de Spirou et de Gaston. Et c'est une facette de sa personnalité qui est très importante.
0: Et le côté sombre de Gottlieb, il existe toujours. Vous traitez avec, là encore, humour et délicatesse, le fait que Gottlieb, il va voir un psychanalyste. D'ailleurs, parfois, on se demande si c'est vrai ou faux, tellement les dessins sont incroyablement exubérants, on va dire.
1: C'est strictement vrai. La grande case planche où on voit tous les animaux, là, c'est évidemment un fantasmagorique, mais en tout cas, c'est bien le nom de son psychanalyste et ça s'est bien passé comme ça. Oui,
0: oui. Donc il avait ce côté-là d'avoir cette nécessité, parce qu'on parlait de santé mentale aussi, c'est très présent dans le livre, les doutes, les difficultés de Gottlieb.
1: Ce qui est intéressant, c'est que ça a été documenté, notamment par Numa Sadoul, qui était le grand intervieweur de Hergé, de Giraud et autres. Et il y a tout un livre d'échanges, d'entretiens avec Gottlieb et Sadoul, qui est un peu axé psychanalyse. C'est-à-dire que c'était l'époque, sans doute, où ça battait son plein. Vraiment, c'était des questions qui les intéressaient beaucoup. Donc Gottlieb, tout d'un coup, se livre et parle de ça dans ses entretiens. Donc là, c'était pour nous hyper important comme documentation.
0: Oui, il y avait beaucoup de sources d'informations. Et on parle quand même du dessin, parce que...
5: C'est accessoire. Hein.
0: Oh ben non, c'est... parce que si on a été scotché, c'est aussi parce que ce sont les dessins qui nous ont scotché, avec des planches absolument incroyables.
5: Ah, je ne sais pas, c'est pas à moi de le dire.
0: Elles sont
5: incroyables. Quand je reçois le scénar et que je vois ce qu'il va falloir que je me tape en termes de pleine page, tout ça, c'est là que je me dis, il est incroyable ce scénar. Il est incroyable, c'est Arnaud, qu'est-ce qu'il ose me demander d'un coup.
0: C'est-à-dire, tu peux nous expliquer, parce qu'il y a des pages où il n'y a pas de texte, quasiment, et la page est remplie, saturée de personnages, vertigineux.
1: Le scénario, c'est pas juste le dialogue, c'est aussi une description de l'image mentale de la planche, quoi. Et aussi une description du séquençage de la planche. Mais la particularité de Julien ici présent, c'est quoi? Enfin, ça se sait.
5: Je sens que tu vas dire une bêtise.
1: C'est qu'on peut lui demander n'importe quoi.
0: Ah, d'accord.
1: Et la première fois que j'ai travaillé avec lui, je lui ai demandé de faire une. On ne s'en prive pas. Je lui ai demandé de dessiner une charge de bison vue du dessus. C'est quand même difficile techniquement. Il a dessiné sans aucun problème, et il a cette capacité de foisonner, de faire des grandes planches extrêmement foisonnantes, ce qui est pas répandu du tout. Je trouve c'est un peu sa spécialité.
5: Oui, ben, c'est pas ça le mot. Hein. Apparemment, entre scénaristes,
1: il y a un foisonnement. Voilà.
5: Non, mais c'est jamais gratuit. Ces grandes planches, elles servent le propos. Et en plus, un avantage de créer des ruptures dans la lecture. Moi, je suis très sensible à ça, de pas avoir
1: des gaufriers
5: pendant 40 pages avec 4 strips.
0: Les gaufriers, c'est les cases, quoi.
3: Les filets.
5: Ouais, mais toujours le même.
0: La même régularité.
1: Comme un moule à gaufre.
3: Voilà. Le rythme, justement, est assez marquant, parce qu'on disait bien, une biographie, ça peut être relativement barbant.
5: Chiant, tu peux dire.
3: Voilà. Et en fait, là, justement, dans le scénario, le dessin, il y a une sorte de mouvement, il y a des respirations, comme tu dis, avec ces grandes planches, dans lesquelles, en plus, tu as dissimulé des choses un peu comme Gottlieb lui-même. Donc, avis aux lectrices de débusquer.
1: C'est vrai que la narration en bande dessinée, c'est une question de rythme. Donc tout est là. Donc il faut doser ça pour pas emmerder le lecteur.
5: Et puis face à cet Everest et face à l'obligation de rendre hommage à Marcel, même si lui détestait les décors et n'aimait pas la couleur non plus, hein, il s'en est jamais caché. J'étais obligé d'être tout à fond, quoi. Tous les curseurs.
0: Tous les curseurs à fond.
5: Voilà, alors c'est pas forcément une bonne idée, parce qu'il faut pouvoir tenir sur 70 pages avec le curseur tout à fond. Et d'ailleurs, les premières pages sont plutôt légères et très blanches. Il y a une sorte de montée en charge, en fait, avec la lecture, pour finir dans une sorte d'apothéose. C'est presque un truc de dignité pour moi de me dire, il faut que je donne tout, quoi. Il faut que j'y aille à fond, je ne peux pas faire ça en vitesse, en dilettante. Non, là, le sujet, le sujet l'impose, quoi. Ne serait-ce que par égard pour Marcel, quoi.
0: Oui. Et j'imagine que tu as dû dire souvent « Non, je ne peux pas, j'ai du boulot ».
5: Mais oui, c'est ce que je disais tout à l'heure. Mais vraiment, hein, je veux dire, là, cette année, là, juin, juillet, début août, ça, qui ont été affreux parce que je bouclais et puis que je, voilà, je tire un peu la patte, quoi, parce que ça devenait un peu dur, là, un rythme de travail très important. Et ma compagne m'appelait pour aller à la plage ou je ne sais quoi, ou manger. Et je disais, je ne peux pas, j'ai du boulot. Exact. Et j'étais en train de dessiner ça.
0: Il y a eu un
5: Donc
0: moment.
5: Ça rend un peu fou.
1: Si tu veux, on peut en parler.
3: Allonge-toi.
5: On peut en parler, non, mais je ne peux pas, j'ai du boulot.
0: Et un moment très sympa là, quand vous êtes arrivé, parce que en fait, le livre, il n'est pas encore sorti. Hein. Donc toi, Arnaud, par exemple, tu ne l'as pas encore vu.
1: Non, depuis tout à l'heure.
0: Et depuis tout à l'heure, voilà, c'est nouveau, ça vient de sortir, puisqu'il y a plusieurs versions de cette bande dessinée.
5: Oui.
0: La vie en bande dessinée.
5: Fluide nous fait l'honneur de décliner trois éditions différentes. Une version classique en couleur grand public, entre guillemets. Une version à un tirage limité avec les pages en noir et blanc. C'est-à-dire telles que moi, je les ai travaillées en au trait et au lavis. Donc très proche des pages originales, puisque la couleur est faite après sur ordi. Et la librairie Bulle au Mans a commandé à Fluide une troisième édition spéciale pour eux. Et à chaque fois un cahier graphique à la fin du livre qui est différent. Dans la version normale, il y a un cahier court. Dans cette version noir et blanc, il y a un long entretien avec nous deux, et puis beaucoup de crayonnés, de making-of du livre et un texte d'Ariane. Et dans la troisième version, il y a des guests. C'est plus un hommage avec d'autres auteurs.
0: Une question aussi qui m'intriguait, c'est comment on retrouve l'attitude, parce que tu dessines beaucoup de dessinateurs, de tous ceux qui ont participé, qui ont été proches, de retrouver l'attitude, les visages, tout ça, c'est...
5: Ouais, surtout que c'est pas ma spécialité, enfin, moi je m'estime pas portraitiste, c'est pas mon truc naturel, moi je préfère créer un personnage et puis... essayer de le faire vivre avec quelque chose que j'ai inventé, moi. Et donc, l'exercice du portrait est compliqué. Et des fois, je suis très content du résultat. Et puis, des fois, je le suis moins. Enfin, j'essaie de cacher ça. Ça, c'est la petite tambouille un peu personnelle. Ben, on se documente. Plus d'une fois, j'ai demandé à Arnaud. Là, je galère sur tel... Est-ce que toi, tu as des photos? Est-ce que tu as des trucs? Il y avait toute la documentation apportée par Ariane. Aussi, on a scanné beaucoup de choses. On a fait des sortes d'archives. Et il y a aussi un truc, c'est que ça reste des personnages de BD, donc moi je prends la liberté d'en faire presque autre chose à un moment donné, de me dire je veux pas être coincé par une ressemblance absolue, surtout que je sais pas faire. Et donc au bout d'un moment, il faut que les personnages vivent en eux-mêmes, même s'ils sont pas exactement pareils, il faut leur donner un peu, enfin se les approprier, quoi.
0: Même s'ils sont des gens qui ont existé. Personnages de bande dessinée.
5: Mais oui, c'est important. Voilà, une sorte de subjectivité un petit peu assumée comme ça.
4: Moi, ce que j'ai adoré, c'est la façon dont vous parlez de Gottlieb, vous le présentez comme quelqu'un de très modeste, ce qui est vrai, puisque, en fait, à part ses BD, on connaissait très peu le personnage, et je trouve que l'épisode Dieu de l'humour est beau, magnifique, moyen raconté.
1: C'est inspiré de son propre sens de l'autodérision, puisqu'il se représentait parfois en un artiste hyper puant, hyper, comment dirais-je, nombriliste, fou de son propre génie. Donc voilà, on a poussé le bouchon jusqu'au bout dans cet épisode où il se présente comme étant le plus grand génie de l'histoire de l'art. Mais c'est aussi l'occasion par la bande quand même qu'il explique son art. Dans cet épisode-là, on explique quand même les petites techniques et les grands choix de Gottlieb. Mais en fait, moi, ce qui m'a frappé en faisant l'album et en me documentant en amont, c'est à quel point c'est quelqu'un qui est extraordinairement aimé, toujours, par les gens qui l'ont connu, ce qui ne trompe pas. C'est-à-dire que c'est derrière l'artiste, il y avait on dit toujours, faut séparer ou pas séparer, tout ça. Derrière cet artiste-là, en l'occurrence, il y a un homme tout à fait, tout à fait exceptionnel, manifestement, ouais.
5: Oui, je crois qu'il a eu le Grand Prix de la ville d'Angoulême au début des années 90. Il a immédiatement commandé une statue de lui-même en empereur En vrai, je sais même pas. Je pense pas que ce soit lui qui l'ait commandé. Enfin, c'est le festival. Il est en empereur avec une couronne de laurier et un manteau d'hermine. Évidemment que c'était pour se foutre de sa propre gueule. D'ailleurs, je crois que la couronne de laurier a été volée dans la nuit. Enfin bref, pendant le festival. Je crois que c'est 92. Et oui, modeste. Et y a un épisode que j'aime beaucoup dans l'album qui s'appelle Ma plus grande expérience professionnelle, c'est ça ? Où il évidemment que de son vivant, il a reçu, il a vécu les retours que tout ce qu'il produisait provoquait. L'amour des lecteurs, les gens qui se marraient, qui disaient ah, je vous adore, tout ça. Et au début de sa carrière, ou je ne sais plus quelle année, il prend le train, un train de banlieue, et il y a un gamin s'assoit à côté de lui, qui sort un pilote de son cartable et qui se fend la poire en lisant ses pages. Et lui était assis discrètement à côté. Et il en ressort glorifié de cet épisode complètement personnel et qui est vrai.
3: Qui a été choisi pour quatrième de couve, non ?
5: Ouais, c'est ça. Enfin, ça explique un peu la modestie du personnage, c'est-à-dire que se dire, je suis lu par un gamin lambda que je croise au hasard. Voilà ma
4: la vraie reconnaissance.
5: Le plus beau retour.
3: Ouais. Ça doit être génial à vivre.
5: Et c'est c'est vrai.
0: Moi, ça m'a rappelé mes années de lycée quand je l'ai acheté Pilote. Et que je me marrais, que j'avais des fous
5: rires. C'était peut-être toi.
0: Non, j'étais plus grande que...
5: Mais
0: ça m'a ramené... Si tu veux, c'était drôle parce que j'avais un peu oublié des choses. Et en lisant cette bande dessinée, je me souvenais de mes fous rires de lycéenne parisienne avec mon pilote qui n'était pas très accepté d'ailleurs au lycée où j'étais. Il fallait que je le cache.
5: Bah oui, dans ton cartable.
0: On pourrait encore en discuter des heures.
4: Il y a eu Super Dupont aussi avec Jérôme Savary, mise en scène.
5: Oui.
4: Qui était complètement trash pour l'époque.
5: Avec Alice Sapritch dans le rôle de Marianne, je crois.
0: Ouais. Merci beaucoup. Alors, je sais qu'il y a une grande journée qui va se dérouler

0: enfin d'autres auteurs qui vont se joindre à nous. Et puis, à partir de fin novembre et tout décembre, beaucoup de dates, beaucoup d'événements autour du bouquin. On va pas mal se déplacer. On va aller au Mans, on va aller à Paris, on va aller à Rennes. On va défendre le livre et on va souvent le faire avec Ariane, qui sera là pour elle aussi défendre le début de cette intégrale complètement dingue.
1: Qui est édité par
0: Dargaud et Fluide et qui essaie d'être la plus exhaustive possible.
2: Ouais, c'est fou.
0: Et on va réaliser la masse, enfin vraiment le bourreau de travail que c'était. C'est aussi pour ça que peut-être au début des années 80, il a eu au milieu des années 80, un coup de barre, quoi. Voilà, qui est expliqué aussi dans le livre et qui nous. Enfin, moi, ça me parle, c'est-à-dire que je me dis.
1: Est-ce que ça peut m'arriver ?
0: Exactement.
1: Est-ce que ça peut m'arriver ? Ouais. Oui, c'est pour ça que c'est vertigineux. Ce livre est vertigineux.
0: Oui, c'est une mise en abîme permanente quand moi je l'ai fait. Alors, les gens ne sont pas obligés de le recevoir comme ça, mais ça fait partie aussi de la vie, du choix de la création. C'est qu'on peut d'un coup que la source se tarit, quoi.
1: Il avait une jolie phrase, d'ailleurs, je ne l'ai pas retenue. Comme le comique, c'était épuisé.
2: J'ai fait le tour de mon système comique. Voilà. Ça, c'est une phrase de lui, ouais. Mais ça résume tout à fait ce burn-out. En fait, on n'appelait pas ça comme ça à l'époque, mais c'est ça qu'il a vécu sans doute. Un burn-out après avoir, pendant plus de 30 ans, travaillé tous les jours, dimanche compris et vacances comprises. Donc c'est vrai qu'on ne peut pas dire qu'il soit beaucoup ménagé. Hein.
0: Il clopait comme un dingue, il était insomniaque, il avait des migraines, enfin bref, tous ces aspects un peu plus sombres sont évoqués dans le livre. Mmh. Et voilà, il dresse le portrait de quelqu'un qui avait aussi ses propres questionnements, ses propres angoisses, et qui était pourtant un mec drôle. Enfin voilà, comme quoi c'est pas du tout contradictoire, et on sait qu'il y a beaucoup d'humoristes qui étaient des dépressifs chroniques, même si lui n'était pas forcément... Dépressif, il était déprimé des fois.
2: Il disait qu'il était à moitié dépressif, ouais. Il veut dire à moitié pas non plus, c'est un peu...
0: Même là, il était modeste, quoi.
2: Même là, même dans la dépression, il fait preuve de mesure et de modestie.
1: L'humour est l'envers de la souffrance morale, lit-on aussi dans cette bande dessinée.
2: Ça, c'est une citation de son psychanalyste, mais authentique. Hein.
1: Ouais.
2: L'humour est l'envers de la souffrance morale.
1: Jolie phrase à garder. Merci beaucoup, messieurs, d'être venus discuter avec nous de cette bande dessinée, de ce Gottlieb en bande dessinée.
2: Merci à vous.
0: C'était merci beaucoup.
1: Super. Alors toi, Julien, tu as choisi un morceau de Zappa.
0: Oui, je vais en dire un mot, parce que Zappa, c'était le... Alors, tu vois, ça, la révolution culturelle, c'était un dingue de Brassens à ses débuts, Gottlieb, et puis les Beatles arrivent, Zappa arrive, tout ce truc-là. J'aurais pu choisir aussi les Ruttles. Je ne sais pas si vous connaissez les Ruttles. Non. La parodie des Beatles faite par un des mecs des Monty Python, Eric Idle. Tu connais, toi, les Ruttles. Enfin, bref, j'ai choisi Zappa parce que il l'a dessiné, Gottlieb, et puis il en était fou.
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1: 1, 2, 3, 4.
2: Hey, bonjour les amis, je suis comme d'habitude ravie de vous retrouver. Alors, l'autre jour, je suis tombée à la télé sur une pub Airbnb. Cette fameuse plateforme qui permet de louer son logement ou celui d'autres personnes à des coûts exorbitants. Et cette pub mettait en scène des enfants bruyants et insupportables qui sautaient dans une piscine en éclaboussant tout le monde, sans le moindre respect pour les adultes qui les entouraient. Mais quelle horreur, n'est-ce pas ? La pub se terminait sur cette phrase, en gros. « Si vous n'aimez pas vos gosses, pourquoi vous vous imposez ceux des autres en vacances ?» Bon, je caricature un peu, j'avoue, mais en gros, c'était l'idée. M'est alors venue cette question, devrait-on, comme Airbnb et ses clients ont l'air de le penser, exclure les enfants de notre société ? Bon, c'est vrai, Daniel, on va pas se mentir, ils sont insupportables. Ils posent trop de questions, ils ont souvent des restes de nourriture à la commissure des lèvres, et puis ils sont vachement ingrats, non ? Franchement, Airbnb a raison, on devrait inventer plus d'endroits réservés aux adultes afin que ces demi-portions à peine constituées arrêtent de nous enquiquiner. Eh bien, figurez-vous que cette publicité m'a énormément marquée. Elle m'a même bouleversée, pour ainsi dire. Car Airbnb participe ici à un problème plus grave. L'invisibilisation des enfants, de leurs paroles et de leurs droits dans notre monde. Il a déjà fallu attendre le 20 novembre 1959 pour que voie le jour la Déclaration des droits de l'enfant adoptée par 78 pays membres de l'ONU. Alors qu'est-ce que ça dit ? Eh bien que l'enfant doit être nourri, instruit et éduqué. Qu'il a besoin d'amour et de compréhension pour devenir un adulte équilibré et épanoui. Mais également que l'enfant doit être protégé contre toute forme de négligence, de cruauté et d'exploitation. Et bien à ce niveau, on peut dire que ces deux dernières semaines, on a été servis. Et ici, petit trigger warning, comme disent nos amis anglo-saxons, je vais parler de pédocriminalité. Un mot que mon ordinateur ne connaît pas, car il l'a surligné en rouge, ça veut tout dire. Alors je reviens notamment sur la venue de Bastien Vivès, auteur de bandes dessinées controversées, pour sa promotion assumée et dénoncée, mais jamais condamnée, de la pédopornographie dans ses ouvrages. Donc Vivès donc a repris la série Corto Maltese et son éditeur Casterman a jugé bon de l'inviter en dédicace au salon de BD Quai des Bulles à Saint-Malo il y a deux week-ends. C'est une présence qui a provoqué un happening de militantes féministes de nous toutes, mais également une levée de boucliers de toute la profession, notamment des auteurs et autrices de la branche jeunesse de chez Casterman, qui ont publié une tribune sur les réseaux afin de se désolidariser de la maison mère. Et elles prônent le fait d'écrire des œuvres jeunesse dont le but est de faire grandir, de protéger et d'épanouir. Et je rejoins leur colère. Je vous dirige d'ailleurs chaudement vers les comptes Instagram des autrices Laurier The Fox, Marie Orchard et Cécile C. afin de vous informer sur les tenants et aboutissants de cette affaire. Mais il est grand temps que les choses bougent. Et puis alors, en début de semaine, on a eu droit au répugnant pompon, le scandale du géant de la vente d'articles de merde, Shein, qui a mis sur le marché des poupées pour adultes à l'effigie d'enfants, notamment deux petites filles. Une nouvelle qui a énormément choqué et dont Shein s'est d'abord dédouanée en disant que les articles venaient de leur marketplace. Mais bon, ensuite ils se sont un petit peu excusés, mais voilà, c'est une affaire qui a à suivre et qui a énormément grandement choqué. N'avons-nous donc pas collectivement une énorme responsabilité ? Celle de protéger les plus jeunes, de leur permettre de grandir et de s'épanouir de la meilleure des façons. Même si ça n'a pas été le cas pour chacun et chacune d'entre nous, nous devons nous efforcer de le faire pour les générations futures. Et force est de constater que nous vivons encore dans un monde où il est possible de voir des fans de pédopornographie invités dans des salons de BD influents, où des adultes peuvent acheter des poupées sexuelles à l'effigie d'enfants, et où des grandes entreprises proposent des espaces sans kids au nom de la tranquillité. Non mais quelle honte, quelle tristesse ! Je suis convaincue que sans un contact régulier avec des enfants, nous, pauvres adultes, sommes voués à devenir de pauvres vieux pruneaux desséchés. Sans les enfants, notre capacité à rire, à rêver, à jouer, à nous émerveiller fond comme du beurre salé au soleil et nous perdons ce qui fait justement le sel de notre existence. Car oui, écouter, guider, donner une place et une parole, la nouvelle éducation, ça en fait bondir plus d'un. Car aujourd'hui, malgré tout ça, la plupart des parents donnent une vraie parole à leurs enfants. C'est plus « reste à ta place, tais-toi » ou « la bonne vieille baffe ». Je suis impressionnée de voir ces pères et ces mères qui apprennent à leurs enfants à se défendre contre des adultes tout-puissants, à argumenter et à dire quand ils ne sont pas d'accord. En tant qu'autrice jeunesse, je milite personnellement pour donner la parole à ceux que l'on n'écoute pas encore et à ceux que l'on n'écoute plus. Et bien quand les vieux seront morts, on sera bien content qu'une relève heureuse, équilibrée et indépendante soit présente. Une génération qui aura pu s'exprimer, se nourrir de récits inspirants et sans qui disparaîtrait une chose importante, l'imagination. Une chose qui nous manque parfois cruellement. C'est d'ailleurs ce que disent dans leur dernière bande dessinée Julien et Arnaud, et là je vous cite « L'imagination est la seule chose à nous protéger de la brutalité du monde. » Et pour moi, celle-ci s'enracine justement dans l'enfance. Alors doit-on exclure les enfants de notre société ? Certainement pas. Mais je suggère à Airbnb de proposer plutôt des espaces sans vieux pruneaux desséchés. On ne s'en portera, tous et toutes, que bien mieux.

0: Ouais, ça déménage du bon vieux punk anglais des années 70, c'est ça?
1: On adore. On adore.
0: Beaucoup, beaucoup d'énergie. En plus, on ne quitte pas tout à fait l'univers de Gottlieb en écoutant ce morceau du groupe Sham 69.
1: Exactement.
0: Merci à toi pour ton choix. Eh ben, ça y est, c'est fini. Kaléidoscope, salut Arnaud.
2: Salut.
0: Salut Arnaud Lugueflex. Julien est allé s'occuper de ses enfants. Tu vois, Anne-Garelle, t'as écouté.
1: Et peut-être même bosser aussi.
0: Et travailler. Salut Isabelle.
3: À bientôt.
0: Salut Anne-Garelle.
1: À très bientôt les amis.
0: Merci Jean-Louis pour la réalisation de l'émission. On se retrouve dans deux semaines. Portez-vous bien, Kenavo.

0: Du 21 au 24 février, l'auditorium du Conservatoire de Brest devient le théâtre de la 27e édition du Concours international de piano de Brest, avec un événement, la venue du trio Wanderer. Entre virtuosité, émotion, trac pour les candidats et transmission évidemment, nous recevons Aïwou, directrice de l'événement. Bonjour Aïwou.
1: Bonjour.
0: Ce concours de piano, qui existe déjà depuis un certain temps, il est peut-être utile de rappeler à quoi il sert. À quoi ça sert d'avoir un concours de piano?
1: Alors, son concours est décrit par Carole Labbé, pianiste, en 1985. Grâce à la rencontre entre Carole Labbé et le pianiste uruguayen Carlos Debro, a invité Carlos Debro comme directeur artistique et président du jury. C'est la 27e édition de ce concours international de piano qui est unique en Finistère.
0: Et en quoi c'est important pour les candidats, pour les jeunes pianistes, de participer à un concours? Parce qu'on pourrait penser qu'ils travaillent, ils apprennent, et puis ils intègrent des formations, ils deviennent concertistes ou solistes. Pourquoi passer à un concours?
1: Ce concours est un véritable tremplin pour les jeunes pianistes, jeunes musiciens. Ce concours offre aux candidats libre de choix du répertoire. Nous avons 6 catégories, différentes catégories. Dans différentes catégories, il y a différentes demandes de répertoire, évidemment. Catégorie jeunes talents, 2 groupes, 7 ans, 14 ans et 15 ans, 20 ans. Catégorie 86 mains, choix libre aussi. Et catégorie 2 pianos. Et il y a catégorie Rachmaninov, Forêt, Debussy et catégorie Chopin.
0: C'est un concours international, ça veut dire que les candidats ne viennent pas forcément de Brest et du Finistère, loin de là.
1: Loin de là, oui. La plupart des candidats viennent de différentes villes en France, mais nous avons des candidats, depuis la création de ce concours, viennent de l'étranger, en Belgique, en Allemagne, en Russie, en Ukraine. Et cette année, nous avons même des candidats viennent des États-Unis, New York. Ça veut dire que nous avons réussi à développer ce concours. Ce concours est devenu de plus en plus connu dans le milieu.
0: Et c'est un concours qui n'est pas réservé aux seuls pianistes, aux seuls candidats. Il est ouvert à tous.
1: Oui, bien sûr.
0: Bien sûr, ce n'est pas forcément une évidence.
1: Notre objectif, c'est essayer de vraiment toucher le plus de monde. C'est pour ça, pendant le concours, 4 jours de concours, nous organisons évidemment les épreuves de concours, mais nous essayons de faire venir des jeunes publics pour animer des découvertes musicales, pour sensibiliser vers la musique classique.
0: Vous proposez des initiations.
1: Initiations, voilà.
0: Et alors, c'est pour qui ces initiations?
1: C'est pour les enfants qui viennent de centres loisirs, centres aérés. Depuis 2 ans, 3 ans, nous avons déjà organisé chaque année 3-4 séances. Chaque séance dure une demi-heure, 40 minutes. Nous avons invité notre pianiste Oriane Lippmann à faire une animation. Donc, il y a des vraiment tout petits, 3 ans, 4 ans, et ils étaient très impressionnés par les candidats, les prestations des candidats, parce que c'est la première fois qu'ils viennent au conservatoire écouter un concert aux prestations vraiment professionnelles. En même temps, ils étaient très attentifs et ils étaient vraiment enthousiastes.

0: Le concours de piano, concours international de piano de Brest à You va ouvrir samedi à 20h30. Avec le récital d'ouverture, c'est la jeune garde. Comment avez-vous conçu le programme de ce concert d'ouverture ?
1: Alors, nous sommes en train de créer une tradition. Ça veut dire que concert d'ouverture donné par un pianiste professionnel, récital de piano. Et concert de clôture par un groupe de musique de chambre et centré sur le piano. Je trouve que c'est très important d'ouvrir ça aux candidats, aux pianistes, aux musiciens et au public brestois pour découvrir vraiment l'art de piano, la musique classique.
0: Qui allons-nous pouvoir écouter lors du concert d'ouverture ?
1: Deux anciens lauréats de l'édition 2024. Ulysse Lebeuz, qui est lauréat de catégorie Chopin. Et Rudy Cati, qui a eu le prix Forêt, Rachmaninov et Debussy. Et prix du public aussi.
0: Ça donne une idée du niveau du concours
1: hein,
0: qui va suivre. Mmh. Et donc des candidats. Alors, le concours, on pourrait se dire, bon, c'est un concours avec des jeunes pianistes. On va les laisser travailler entre eux avec le jury, mais pas du tout. On peut assister à toutes les séances, à toutes les épreuves du concours.
1: Évidemment, notre objectif, c'est de toucher le plus de monde. C'est pas fermer la porte pour faire la musique classique nous-mêmes. Donc, on essaie de faire venir le public brestois, écouter les candidats, écouter les concerts, et puis donner leur avis aussi. C'est pour ça que nous avons créé le prix du public. Et ils peuvent voter sur candidat préféré.
0: Le prix du public, c'est juste pour faire joli, pour inciter à venir
1: non,
0: ou ça a vraiment de l'importance ?
1: Pendant le concours, nous allons vraiment demander au public de voter pour mettre leur vote. Et après, nous allons compter.
0: Et y a-t-il parfois des surprises dans le choix du public par rapport à vous, ce que vous avez constaté, écouté
1: Dans mon expérience, je pense qu'il n'y a pas vraiment de surprise entre nous et les publics. Mais des fois, il y a des surprises entre le choix du public et le choix du jury.

0: Ayou, la clôture du concours de piano, c'est un événement exceptionnel en effet, c'est la venue du trio Wanderer. Comment arrive-t-on à faire venir le trio Wanderer pour la clôture du concours international de piano de Brest? Est-ce qu'il y a eu un secret?
1: Non, il n'y a pas de secret, mais cette idée paraît un peu la folie. C'est un trio tellement connu, tellement célèbre. C'est pas un concert simple, un concert commercial, parce que c'est pour promouvoir notre concours de piano. C'est pour encourager les jeunes générations, les jeunes pianistes. Et je pense qu'il y a ce côté partagé avec les jeunes générations, avec s'ils peuvent vraiment continuer à apprécier la musique classique et pratiquer. Je trouve que c'est quelque chose de très touchant, très émouvant.
0: Le trio Wanderer vous fait un double cadeau. Déjà, il vient. Ouais. C'est déjà un beau cadeau parce que la veille, ils jouent où?
1: À Londres.
0: Voilà. Ils viennent de Londres à Brest.
1: J'ai vu leur planning et c'est presque tous les jours. Il y a le concert partout dans le monde entier.
0: Donc, ouais. Le premier cadeau, c'est la venue du trio Wanderer. Le deuxième, c'est le programme qu'ils proposent.
1: Oui. Nous avons pas mal échangé sur le programme. Ils ne nous imposent pas, allez, on va jouer ça. Ils m'ont posé la question, qu'est-ce que vous voulez entendre? Et le programme qu'ils ont proposé, c'est super. C'est une grande beauté de finesse et de subtilité. Les trois morceaux qu'ils ont proposés, ce sont des morceaux assez difficiles aussi.
0: Mais c'est de très haut niveau. Hein.
1: Très haut niveau. Le public de Brest ne va pas être déçu.
0: Donc nous aurons l'archiduc de Beethoven, ouais. Le trio opus 63 de Schumann et Tristia de Liszt. Voilà, on est dans des morceaux de bravoure.
1: On sent qu'ils veulent vraiment nous découvrir la beauté le plus possible ici, au bout du monde.

0: Un mot sur la salle de l'auditorium, elle est particulièrement bien adaptée.
1: Ah oui, oui, nous avons vraiment de la chance de pouvoir réaliser, de continuer ce concours de piano dans un lieu exceptionnel. On a une salle, vraiment salle de concert. Ce qui est rare dans toute la France. Souvent, les concours n'ont pas vraiment dans une salle de concert vraiment professionnelle, qui est vraiment idéale pour réciter le piano, quoi, réciter le piano ou musique de chambre. Là, je voudrais remercier le soutien de la mairie métropole de Brest.
0: Le concours international de piano de Brest à l'auditorium de Brest, rue Émile Zola, de samedi à mardi soir. C'est gratuit pour les moins de 10 ans, ce qui permet d'y aller en famille. Il y a un site internet, concourspianobrest.org.
1: Déjà, le concours, c'est entre le 21 et le 23, et tous les après-midi, de 14h à 18h. Et le concours est totalement ouvert. Vous pouvez venir apprécier les épreuves, voter pour votre pianiste préféré. Et évidemment, c'est gratuit. Et puis, le 23 après-midi, pendant la délibération du jury, ça veut dire entre 17h et 18h, nous proposons à tous les candidats de faire une séance, un mini-concert de carte blanche. Je crois que ça va être quelque chose de génial, parce que pendant une heure, tous les candidats, ils peuvent jouer tout le morceau qu'ils veulent. C'est comme un concert pour s'exprimer encore plus librement. Et en plus, le point fort, la nouveauté de cette année, c'est que nous avons créé une catégorie musique contemporaine. Pourquoi ? Parce que je pense que c'est un lien entre la musique dite savante et la nouvelle génération. C'est très important pour un concours de ne pas se limiter aux œuvres du passé. Voilà, je pense que dans cette catégorie de musique contemporaine, les candidats ils peuvent venir jouer le morceau qu'ils aiment. On ouvre quand même un peu de liberté et puis ça permet au public d'entendre la musique contemporaine par la curiosité.

0: Le concours continue d'avancer et ce n'est pas grâce à moi toute seule. Toute seule, je n'y arriverai pas. Donc, j'ai vraiment de la chance d'être bien entourée par des gens qui aiment la musique, qui veulent consacrer leur temps et énergie et à côté de moi pour avancer ensemble. Et puis, je voudrais remercier aussi, évidemment, le soutien de la mairie Métropole, la région, et puis il y a quelques sponsors privés.
1: Donc, concert d'ouverture samedi, concert de clôture mardi, et c'est donc à l'Auditorium de musique de Brest, rue Émile Zola, pour ce concours international de piano de Brest.

0: quelqu'un de bien.
1: Juste quelqu'un de bien. Superbe chanson de Enzo Enzo, on l'aura bien sûr reconnu, et à laquelle Florent Patron, cofondateur et directeur éditorial des éditions Locus Sodus, semble avoir emprunté le titre du préambule sur lequel s'ouvre l'ouvrage qui vient de paraître le 16 mai 2025 aux éditions Locus Sodus, précisément sous le titre, en forme de clin d'œil, Nonographie, pas un jour sans dessin. À travers plus de 200 illustrations et les textes d'une vingtaine de contributeurs, l'ouvrage retrace, je cite, le parcours d'un dessinateur de presse et d'un illustrateur, Nono, le Cabu breton, qui a marqué la Bretagne depuis les années 70 par son humanisme, sa défense de la culture, ses amitiés, bref, Joël Auvin, alias Nono, juste quelqu'un de bien. J'ai le très grand plaisir de l'accueillir aujourd'hui au micro de Page Blanche. Mon cher Nono, bonjour.
2: Bonjour, Michel.
1: Alors, une brève réaction à cette présentation un peu inédite pour Page Blanche et au préambule élogieusement amical de votre éditeur.
2: Oui, j'ai été évidemment assez étonné là, que l'éditeur se fende d'un... Enfin, c'est une espèce de préface, ouais, c'est ça, et un avant-propos, et avec un texte très, très sympathique, bien sûr. Et juste une petite remarque, tu disais 250 dessins, je pense qu'il y en a beaucoup plus, en fait. Il y en a près de 400, je crois.
1: Alors, j'ai trouvé les deux chiffres dans la presse.
2: Ah bon, d'accord.
1: Alors, j'avoue franchement, mon cher Nono, que je n'ai pas recompté les dessins.
2: Il y en a un certain nombre.
1: Voilà, il y en a énormément, et c'est un livre d'une richesse iconographique extraordinaire. Et alors, on le lit de part en part avec beaucoup, beaucoup, beaucoup d'intérêt. On ne s'arrête pas, quoi. C'est un page-turner, comme on dit en anglais.
2: I don't speak English. Voilà, je n'ai fait que de l'allemand et du russe quand j'étais au lycée.
1: Voilà, c'était un petit peu provocateur. Hein. Alors, faut-il rappeler, Nono, votre naissance en 1949 à Anzinzac-Locris, c'est dans le Morbihan, vos études à Lorient, au lycée du Puy-de-Lôme et puis à Rennes. Faut-il évoquer vos premiers engagements dans les combats estudiantins de l'époque? Faut-il rappeler votre implication dans les grands conflits sociaux de la Bretagne? Je pense à Plogoff, etc., à bien d'autres combats dans lesquels vous êtes impliqué. Et puis je pense aussi à tous ces titres de presse auxquels vous avez prêté votre talent, voire contribué à fonder. Je pense à Oxygène, Le Canard de Nantes à Brest, Frilouze, et puis évidemment les deux grands noms des quotidiens régionaux auxquels vous avez contribué et auxquels vous continuez de contribuer aujourd'hui. Et dû votre modestie en souffrir, que faut-il retenir et que retenez-vous, Nono, de ces années fondatrices qui, cinq décennies plus tard, vous valent cet hommage de votre éditeur, et je cite ce passage de la première de couve, « À l'égal d'un plantu ou d'un cabu, il est longtemps depuis longtemps passé maître dans l'art difficile du dessin de presse, où le message importe, et dans celui plus généralement du dessin d'humour. » Alors c'est une belle reconnaissance, évidemment, et cette reconnaissance, ce désir de dessin, il a quoi au départ comme motivation?
2: Alors, vous évoquez effectivement Plantu et Cabu, là, qui sont pour moi deux maîtres du dessin de presse, du dessin politique. Et c'est vrai que moi, j'ai été alimenté par la lecture de Harakiri Hebdo, à l'époque, dans les années 70. Harakiri Hebdo, auquel collaborait évidemment Cabu, mais sans oublier Reiser, Wolinski, GB, etc. Bon, et... Là, on est donc dans une époque, effectivement, où la presse explose. Et moi, j'avais à l'époque une vingtaine d'années, j'étais étudiant à Rennes. Et bien sûr que cette lecture de cette presse m'a beaucoup, beaucoup, beaucoup marqué, quoi, bien sûr. Et c'est par la suite que j'ai voulu rentrer un peu là, dans ce dessin de presse, ouais.
1: Alors, ce livre, justement, c'est une magnifique rétrospective de votre production. Le mot « œuvre » au demeurant ne serait pas surfait, hein, on peut le dire. Il y entre quelque chose d'une reconnaissance entume. Et vous me concéderez qu'il vaut mieux entume que posthume. On est bien d'accord.
2: Ouais.
1: Voilà. Alors, pourtant, vous qui avez, me semble-t-il, toujours plutôt porté votre regard sur l'actualité, sur le présent... et sur l'avenir que sur le passé. Est-ce que on n'est pas ici un peu à contre-courant de votre appréhension ordinaire de l'existence à travers une rétrospective? Parce que peut-être que je suis dans l'erreur la plus totale, mais pour parodier une phrase célèbre, vous n'êtes pas un homme du passé, puisque vous dessinez encore et vous n'arrêtez pas.
2: Ouais, je dessine encore, à mon âge.
1: J'ai pas dit ça.
2: Hein. Je suis un vieux dinosaure du dessin, avec quelques autres dinosaures en Bretagne d'ailleurs. Mais, alors, en fait, ce livre, c'est une histoire de la Bretagne à partir des années 70 jusqu'à maintenant. Quoi. Bon. Et cette histoire de la Bretagne, il faut la rappeler parce que on est évidemment les héritiers de ces événements encore aujourd'hui, et que ce soit sur le plan écologique, politique, etc., il faut rappeler cette Bretagne des années 70. Et alors, rappeler aussi qu'avant les années 70, on était quand même sous un régime gaulliste où il y avait une formidable chape de plomb qu'on a tendance à oublier. Il y avait une censure, il y avait vraiment une pression terrible sur la création, etc. Je rappelle que, par exemple, un film comme La Religion, d'après Diderot, avait été un film de Jacques Rivette avait été interdit par le ministère de la Culture, et beaucoup d'autres exemples que l'on pourrait citer. Et donc, dans les années 70, que ce soit au niveau national en France, mais aussi en Bretagne, il y a eu effectivement une explosion. Et en Bretagne, il y a eu une explosion sociale, culturelle, politique, évidemment, que moi, en tant que dessinateur, j'ai voulu suivre, j'ai voulu raconter, et... on n'est pas loin de Saint-Brieuc, ici, à Quessoy. Eh ben, il y avait quand même le Joint français à Saint-Brieuc, qui a été un détonateur pour toutes ces mouvements sociaux en Bretagne. Je suis pas historien ni journaliste politique, mais schématisant un peu, on peut dire que à cette époque-là, bon, les entreprises et leurs patrons qui étaient installés à Paris trouvaient ici en Bretagne une main-d'œuvre qui était évidemment exploitable, corvéable à merci, que ce soit à Citroën à Rennes ou bien Chaffauteau à Saint-Brieuc ou Joint français à Saint-Brieuc. Et donc, il y avait des différences de salaire extraordinaires entre les Bretons et les Parisiens. Et donc, évidemment, ça a explosé. Et on pourrait aussi citer les abattoirs d'Oux, hein, où il y avait aussi une formidable exploitation des ouvriers, etc. Donc, oui, je pense qu'il faut rappeler, effectivement, toute cette histoire-là. Et évidemment, on va en reparler, mais... ce qui s'est passé à Plogoff, ce qui s'est passé aussi avec les Marais Noirs. Et aujourd'hui, en 2025, bon, on est toujours confronté à des problèmes écologiques qui ont été, donc, effectivement, qui se sont manifestés dans ces années-là, quoi.
1: Alors, vous rappelez, effectivement, vous remettez ce livre en perspective historique, et c'est tout à fait ce que l'on ressent à la lecture. Et ce livre aussi, il est né d'une exposition. Il est né d'une exposition qui s'est tenue à Tréguennec, je crois, c'était en 2024, dans la maison de la baie d'Audierne. Alors, comment... d'une exposition, on est passé à un livre. Ça s'est fait assez rapidement, quand même.
2: Oui, alors, donc j'ai eu le bonheur d'être invité à la maison de la baie d'Audierne, qui est gérée par une association extraordinaire, dont Roland Chatin est un des fers de lance. Et donc, dans ce lieu magnifique, est un vieux village qui a été retapé. Il y a donc plusieurs salles d'exposition sur la faune, la flore, etc. Et chaque année, il y a un espace qui est réservé à un artiste. Voilà. Donc il y a 2 ans, c'était François Bourgeon qui était l'invité et qui venait d'ailleurs en tant que voisin, puisqu'il habite tout à côté de Tréguennec. L'an dernier, donc, c'était moi, pendant donc les 2 mois d'été. Et cette année, c'est mon ami Alain Goutal qui est l'invité avec des dessins concernant plutôt la faune et la flore. Et alors... d'où est né ce livre ? Eh bien, en fait, l'association n'avait pas eu le temps de faire un catalogue pour cette exposition de l'été. Et donc, les gens demandaient s'il y avait un catalogue. Bon, en général, c'est un catalogue accompagne une exposition. Bon, là, pour des problèmes de temps, etc., ça n'avait pas été fait. Et donc, à l'issue de cette exposition, en fait, l'exposition... est demandée par d'autres, par des médiathèques, par exemple. Elle est allée ensuite à Carhaix, à l'espace Glenmore. Là, actuellement, elle est donc au musée Braille Odyssée à Landévennec. Elle va aller ensuite, en fin d'année, à la médiathèque Grancel de Séné. Elle ira donc en février à la maison, à la MJC d'Arteloire à Brest, puis l'été prochain à Tréguin. Et alors, donc voilà, comme il y avait cette demande pour cette exposition, Florent Patron, avec donc l'édition Locus Solus, a proposé donc, voilà, de faire ce livre-là.
1: Alors, juste un petit rappel. Donc, l'exposition, elle est en cours depuis le 20 juin, dans l'espace que vous évoquez.
2: On l'a inauguré il y a 8 jours.
1: Oui. Voilà, c'est ça. Donc, c'est au Centre culturel Braille Odyssée.
2: Oui.
1: Voilà. Ça va courir jusqu'au 5 octobre, me semble-t-il.
2: Oui, je crois que c'est ça.
1: Et vous allez assurer 2 interventions auprès des visiteurs. Enfin, en tout cas, c'est annoncé. Alors, je crois que c'est le samedi 19 juillet.
2: Voilà, oui.
1: Et le samedi 23 août, et ça se passera donc au Centre culturel Braille Odyssée à 17h, me
2: 17
1: semble-t-il.
2: Ouais, voilà.
1: Voilà.
2: Bah, vous savez tout. Et ce sera animé par mon vieux complice journaliste Paul Burel, qui me posera des questions comme vous le faites ici.
1: Maintenant. Voilà. Bon. Alors, on sait tout, là. On a toute l'info. Alors, l'ouvrage nonographique, quand on le regarde, justement, il n'est pas construit autour de la chronologie, parce que vous parliez d'histoire, vous parliez d'événements, et ça n'est pas du tout comme cela que le bouquin est organisé, mais plutôt autour de thématiques, de grandes directions, et qui apparaissent déjà dans le sommaire. Alors, qu'est-ce qui a présidé au choix des dessins? Vous n'avez pas mis tous les dessins, évidemment, j'imagine, ce n'était pas possible. Donc, comment vous avez procédé au choix de ces dessins pour les mettre en scène, en quelque sorte, dans ce livre?
2: Alors, d'abord, pour revenir à l'exposition de Tréguennec, donc là aussi, il y a eu un travail de sélection et de tri des dessins, parce que Roland Chatin est venu 2 ou 3 reprises chez moi, à Vannes, pour voilà, essayer d'abord de plonger un peu, parce que moi, je n'ai pas beaucoup d'ordre. Donc, tous mes dessins s'entassent, s'empilent, etc. Et il faut effectivement, voilà, plonger littéralement dans tout ça, et puis voilà, les sortir, et puis essayer de les organiser. Donc ça a pris du temps, hein, et Roland effectivement a été très patient. Ensuite, Roland et son association ont fait un travail de scénographie magnifique en agrandissant des dessins, et c'est vrai qu'un petit dessin qui paraît dans le journal et qui est agrandi prend beaucoup plus de force sur le plan graphique, hein, sur le plan du trait. Et donc ça a été un travail extraordinaire qu'a fait Roland et l'association. Et lorsque donc Locus Solus a proposé de faire ce livre, donc là aussi, alors il a fallu plonger encore plus dans mes mines de dessins. Et donc là aussi, Florent est venu chez moi, et puis j'ai apporté beaucoup, beaucoup, beaucoup de documents à Locus Solus, à Châteaulin, des dessins, collés sur des cahiers, des livres dans lesquels ils ont extrait des dessins, des originaux, etc., etc. Et à 4 ou 5, donc ils ont organisé, ils ont fait une espèce de plan en 4 ou 5 parties, voilà, à partir donc de ces dessins. Mais c'est vrai que moi, je les ai un peu accompagnés, mais je leur ai laissé carte blanche. Et c'est vrai que je suis tout à fait admiratif du travail qui a été fait, quoi.
1: Alors, il y a 5 grandes directions. Il y a Plus vert demain.
2: Oui.
1: Donc on retrouve évidemment un certain nombre de dessins qui évoquent les marées noires, par exemple, et puis bien d'autres éléments. Il y a combats et utopies. Alors évidemment, il y a des thèmes qui se recouvrent dans tout cela. De la presse au livre, il y a un air breton, puis il y a pas mal d'annexes aussi, voilà, qui présentent encore de la documentation. Et puis il y a les 20 textes
2: oui.
1: Qui ont été sollicités, mais on va en reparler, auprès d'amis à vous, de journalistes, enfin bon, on va en reparler tout
2: et
1: à l'heure.
2: Et une de mes filles qui a écrit aussi
1: un texte. Et j'allais le signaler, donc Marion, une de vos filles, qui voilà. a fait un texte absolument magnifique,
2: ouais.
1: On va pas dire sur sa relation à son père, mais sur sa relation à travers le dessin. Et c'est très émouvant d'ailleurs.
2: D'ailleurs, petite parenthèse, donc Marion, ma fille Marion, qui est réalisatrice,

0: Alors, Nonographie, le titre, il est évidemment plein de sens, le titre qui a été proposé, trouvé et gardé pour ce livre. C'est une radiographie de l'œuvre, voilà, et de l'homme. Et c'est évidemment le sens d'un dessin qui se trouve à la fois dans le livre et en quatrième de couverture, et qui vous représente derrière l'écran d'un scanner, on va dire, pour être simple, et au fil des pages, outre vos dessins, eh bien, il y a aussi toutes les réflexions personnelles et les anecdotes que vous confiez au lecteur. Et que l'on découvre aussi l'homme qui tient le crayon. Oui. C'est ça qui est intéressant dans le livre, parce qu'il y a l'histoire de la Bretagne, mais il y a aussi... vous acceptez ici de quelque chose qui ne vous est pas naturel. Nonographie, biographie, ça se rejoint, mais est-ce que la forme de l'ouvrage n'est pas pour vous, Nono, une manière pudique de vous livrer, tout en conservant cette distanciation que l'on vous connaît et qui est indispensable? Vous ne prenez pas au sérieux.
1: Ouais. Oui, oui, alors Florent m'a proposé effectivement d'écrire des tout petits textes pour accompagner certains dessins. Et je trouvais que c'était une très très bonne idée, quoi. Parce que y a une aération avec ces petits textes, et plutôt que d'avoir des gros pavés qui lassent un peu le lecteur, ces petits textes, dans lesquels je parle un peu, de ma manière de dessiner tel ou tel sujet, etc., ma manière de ressentir telle ou telle situation, en quelques lignes, quoi. Et j'ai trouvé que c'était un exercice, moi, qui me plaisait bien, et un travail d'écriture aussi. Parce que c'est vrai que je dessine plus que je n'écris, même si j'ai quand même fait un ou deux bouquins que j'ai écrits tout seul comme un grand. Oui. Mais oui, c'était une très bonne idée, quoi, de Florent. Ça permet d'alléger tout ce livre.
0: Voilà, et c'est sous forme effectivement de tout petits passages.
1: Ouais, c'est des petits billets.
0: Ce sont des petits billets, des anecdotes, mais qui vous révèlent petit à petit. Qui dressent une sorte de portrait en pointillé petit à petit. Je vous propose d'écouter la première pause musicale que vous avez choisie. Je ne dis rien, on l'écoute et vous la désannoncerez juste après.

0: Andro par les Diaoled Arménez, et c'est le choix de notre invité de Page Blanche ce vendredi, Nono. Alors Nono, vous m'avez sollicité pour ce morceau, évidemment il y avait une intention derrière.
1: Ben oui, quand même.

0: les Diaoulettes arménaises, qu'on appelle aussi parfois les Beatles du centre Bretagne, du Craigsbrace. Et bah oui, moi j'ai une longue histoire avec les Diaoulettes arménaises, parce que moi je les ai découverts en fait lorsqu'ils ont créé ce groupe-là, à Carhaix, en 1972, je crois. Et quand j'étais étudiant, je venais avec deux ou trois copains, très souvent au foyer culturel qui s'appelait Menescom, entre Gourin et Spézet. Et c'était un foyer culturel, vous voyez, très, très actif, qui attirait beaucoup, beaucoup de monde, surtout le week-end, et qui était animé par deux couples, les Gosdoué et les Barons. Et donc, Yann Gosdoué et Myriam étaient un de ces couples. Et Yann était aussi donc, à l'origine du groupe des Diaoulettes arménaises. Et je leur ai fait leur première pochette de disque, à 45 tours aussi. Et puis, je leur ai fait beaucoup d'affiches après, beaucoup d'affiches, et puis d'autres dessins pour leurs 33 tours, etc. Et oui, c'est un groupe que j'ai beaucoup accompagné. Même, je les ai accompagnés à l'Olympia, à Paris, où Bruno Cocatrix nous avait dit « Les Bretons, vous êtes ici comme chez vous ». Enfin, bref. Et oui, c'est un groupe qui représente justement aussi cette explosion musicale des années 70. Bon, il y a eu évidemment Stivell qui a joué un rôle extrêmement important, mais ces Diaoulettes arménaises, suivies des Solariendu et d'autres groupes, je pense aussi par exemple au Kourion Sandian dans la région de Nantes, etc., ont introduit dans la musique bretonne des instruments comme la guitare électrique, l'accordéon et la guitare basse, le violon, et ça a été effectivement un renouveau, quoi. Et moi, je me souviens des Fesnoz où les Diaoulettes jouaient notamment cette pandro, mais c'était les gens, les danseurs entraient en transe. C'était incroyable, quoi. Au début de la danse de l'andro, ça démarrait comme ça doucement. Hein. Les gens s'attachaient là, hein, par les mains, et puis tout d'un coup, la vague se mettait en route, l'andro se mettait à onduler, et c'était mais alors explosif, quoi. Ah, et ne parlons pas des gavottes, des ficelles et des danse-plines, etc., quoi.
1: Et tout cela suivant évidemment les lieux.
0: Oui.
1: Parce que c'est quand même, il y a quand même des chapelles dans tout ça.
0: Ah oui, en plus. Alors, pour revenir à Menescom, c'est là d'ailleurs que j'ai fait ma première exposition de dessin, quand j'étais étudiant à Rennes, et qui avait été, je me souviens, inaugurée par Père Dénez, à qui je dois aussi beaucoup dans mon travail de dessinateur.
1: Alors voilà, j'allais vous en parler de Père Dénez, puisque vous l'avez rencontré dans les années 70, 72.
0: Oui, oui, 70.
1: Voilà, ouais. Lorsque vous étiez vous-même étudiant, et il était prof à la fac de Rennes. Ouais. Et il était en train de mettre au point et de publier une méthode de breton. Et il avait repéré qu'il y avait un petit gars qui dessinait pas si mal. Alors, oui. Il vous avait sollicité pour accompagner, illustrer ce bouquin.
0: Oui, oui. Alors, moi, je suis arrivé à Rennes en septembre 68. Parce que j'ai eu mon bac en 68, un bac que je revendique et que j'assume sans problème. Et donc j'arrive à Rennes en septembre 68, et donc j'étais moi en fac de philo. Alors à l'époque on faisait trois disciplines, donc j'avais fait philo, socio et psycho. Et donc j'étais plutôt, alors c'était un milieu très très gauchiste, marxiste, léniniste, avec toutes les ramifications qui pouvaient exister à Rennes. Il y avait Humanité Rouge, il y avait Rennes Révolutionnaire, enfin c'était incroyable toute cette diversité des mouvements marxistes. Et donc en philo, dans la section de philo, c'était une majorité justement d'étudiants maoïstes. Et donc, voilà, moi, je baignais un peu là, dans cette mouvance philosophique, intellectuelle, politique. Je me souviens, par exemple, qu'avec des copains, on avait fait un exposé pour démonter la philosophie de Descartes à partir de la pensée de Marx.
1: Bon, les profs de philo... C'est osé.
0: Ouais, c'était osé. Les profs de philo nous regardaient avec des grands yeux. Et donc, ça, c'était la première année. Et alors... J'ai fréquenté aussi certains lieux de Rennes, notamment le bar brestois qui se trouvait place Sainte-Anne et qui était le refuge des étudiants militants bretons. qui était pour la plupart à l'Union démocratique bretonne, à l'UDB. Et là, donc, c'était donc l'année suivante, et je rencontre là des gens comme Néry Gourmelin, Yvon Abivin, et d'autres. Et alors, ma sœur était adhérente aussi à l'UDB, et donc j'étais déjà un peu quand même sensibilisé aussi à cette idéologie, quoi. Et donc, je me suis mis à fréquenter aussi la section de celtique de la fac de lettres de Villejean, et où là, donc, bah, j'ai rencontré beaucoup d'étudiants qui sont toujours restés mes copains, d'ailleurs, là, 50 ans après. Et puis, Père Dénèse. Père Dénèse, qui était là, assis au fond de son bureau, avec son air bienveillant et goguenard, toujours avec beaucoup d'humour. Et voilà, sachant que je dessinais, comme vous l'avez dit, il me propose donc d'illustrer sa méthode du breton, Brézonnac-Buanagaise, donc destinée aux collégiens, aux lycéens et aux étudiants. Et je me souviens, c'était édité par Omnivox, un éditeur américain, et non pas armorique. Hein. Et c'était mon copain Georges Bels, je me souviens, qui était un excellent bretonnant du Vantec, qui me traduisait les phrases que je devais illustrer, parce que moi, malheureusement, je ne parlais pas breton. Et donc voilà, j'ai fait tous ces dessins, où j'ai glissé d'ailleurs pas mal de copains et de copines dans les dessins qui étaient publiés. Et... donc, je suis très reconnaissant à Père Dénèse de m'avoir, évidemment, accordé ce travail-là, et surtout de ne m'avoir jamais repris sur un dessin. Il m'a laissé une totale liberté. Il ne m'a jamais repris. Et vous savez qu'aujourd'hui, bon, voilà, on est quand même assez souvent repris dans ce que l'on peut faire. Et là, vraiment, pour moi, c'était une grande liberté aussi, quoi. Et... Père Dénèse, il avait cette attitude respectueuse du dessin, et il aimait beaucoup, évidemment, l'humour. Mmh, hein, Et on l'a même fait avec lui des cartes postales destinées à soutenir la section de Celtique, avec des dessins érotiques, avec des bulles en breton, mais des dessins assez érotiques. Et c'était lui qui avait voulu qu'on fasse ça. Et il m'avait dit, Nono, un de ces jours, il faudra qu'on fasse tous les deux la vie des saints, S-A-I-N-T-S, mais des saints aussi, parce que S-E-I-N-S, parce que ça pourrait être assez érotique, n'est-ce pas? Et malheureusement, on l'a jamais fait.
1: Ça n'a jamais eu lieu. Alors, une grande liberté, et une liberté dont vous n'avez pas tout à fait bénéficié de la même façon. Et je vous cite, c'est à la page 46, c'est une de ces petites notes que vous avez qui ont été essaimées dans votre livre. Vous écrivez ceci. Je pensais échapper au service militaire en étant réformé grâce à un piston qui a foiré. Sur Cythère, je me suis retrouvé à 25 ans dans un régiment, armes blindées, cavalerie à Sedan, en pleine époque de l'appel des 100. Des comités de soldats s'étaient créés pour contester les conditions de vie dans les casernes. La sécurité militaire m'a vite repéré comme... guillemets, dessinateur qui adhère à l'idéologie gauchiste. Tenue de camouflage exigée pour dessiner, soldat nono. Alors, voilà, dessinateur, pas franchement militariste que vous étiez, non. Mais sous les drapeaux, ça n'a pas dû être une partie de plaisir, nono. Mais peut-être aussi un sacré poste d'observation pour vous, à l'époque.
0: Oui, alors, moi j'étais déjà enseignant à Carhaix, au lycée de Carhaix. Et j'étais sur Cythère et je pensais effectivement être réformé grâce à un piston que j'avais dans ma famille, quand même un médecin général, militaire, enfin bref. Puis le piston a foiré, bon. Et donc, il a fallu que je parte, voilà, je me suis retrouvé à Sedan. Et alors, je me suis retrouvé d'ailleurs avec un élève ou deux que j'avais cette même année à Carhaix.
1: C'est pas courant.
0: Non, mais donc c'était évidemment fort sympathique. Et donc c'était pendant cette époque de l'appel des 100, donc il y avait quand même une certaine effervescence dans les casernes pour des meilleures conditions, voilà, pour les soldats, etc. Et je me souviens donc que pendant ce premier mois de casse, qui était un mois quand même assez lourd, j'avais fait des dessins dans un cahier pour raconter un peu là cette culture militaire que je découvrais. Et la sécurité militaire, donc, était extrêmement, évidemment, vigilante à cause de cet appel des 100, etc. Et ils ont fait une incursion en pleine nuit dans les chambrées. Ils ont fouillé tout. Et très vite, j'ai planqué mon cahier. Je suis allé aux toilettes. Je l'ai mis dans le trou des toilettes et j'ai tiré la chasse d'eau. et mon cahier, donc, qui était rempli de dizaines de dessins, a disparu dans le fin fond des WC de la caserne de Sedan. Et après, donc, effectivement, alors, comme j'étais un intellectuel, donc j'avais d'abord été affecté à un poste à l'état-major où j'avais absolument aucune responsabilité, enfin bref. Mais avec ce rapport qui est arrivé, donc on m'a viré de l'état-major, mais sans me dire pourquoi, parce que c'était, je n'avais pas accès à ce dossier, c'est parce qu'un copain de la sécurité militaire m'avait dit ce qu'il y avait dedans. Donc je me suis retrouvé dans un escadron de combat, où j'avais non plus aucune responsabilité, même pas de dégoût payé des grenades, bien sûr, mais je tenais le bar en manœuvre, et je dégoût payais les bières pour les copains. j'ai quand même fait beaucoup de dessins, sachant que j'étais quand même dessinateur gauchiste. Le lieutenant-colonel de la caserne m'a donné un petit espace pour que je dessine, et pour préparer des dessins qu'il offrirait au général, etc. Bon. Et quand je suis parti, quand j'ai quitté la caserne, j'ai pris tous mes dessins. Ils ne les ont pas vus du tout. Et après, j'en ai fait un bouquin, quoi. Mais alors, à propos de cette découverte dans ce moment militaire, j'ai découvert, évidemment, j'ai découvert des gens qui n'étaient pas de bon milieu. Par exemple, des ch'tis. Mmh. Qui étaient tous du milieu ouvrier et à qui je faisais, parce qu'on m'avait demandé, des cours de français et d'histoire géo pour préparer le certificat d'études. Et pour moi, ça a été là des moments extraordinaires, quoi, avec une très grande, proximité, quoi, avec ces gens, et puis une solidarité, enfin, etc. Et là, je me sentais bien, quoi.
1: Alors, on va continuer dans votre livre. Il y a tellement de choses, on n'aura pas tout le temps de tout éplucher. Hein, voilà. Alors, vous écrivez ceci, c'est un petit peu plus loin. Le souci du dessinateur de presse est de réaliser un dessin qui soit le plus clair possible, qui ne prête pas à confusion, faisant appel à des références historiques, culturelles, politiques, si possible intergénérationnelles, ce qui n'est pas toujours gagné. Alors, la difficulté que vous pointez. Je dirais qu'elle n'est pas spécifique au dessin. Elle vaut aussi pour les articles de presse, voire pour le roman ou la poésie. Il n'est que de songer aux défis affrontés par certains professeurs de français pour faire lire certains classiques à leurs élèves. Et puis vous illustrez le propos par une anecdote que je trouve à la fois savoureuse et... inquiétante, en quelque sorte, par les temps qui courent. C'est une anecdote que vous racontez dans la page précédente et qui met en avant une expérience dans un lycée où vous présentiez un dessin. Alors, je vous laisse l'expliquer.
0: Oui, alors, je me souviens très bien, c'était au lycée Kerichen à Brest. Et donc, j'étais devant une classe de première et je leur montre un dessin. Et dans la bulle du dessin, il y avait CRS-SS. Et donc, alors je leur explique évidemment que. Alors, ils ne comprenaient pas cette bulle, dans un premier temps. Ils ne comprenaient pas. Bon, ce qui est tout à fait logique, puisque ça fait appel justement à une certaine époque, à des références, etc. Et donc, je leur explique le sens de la bulle. Et quelques minutes après, il y a un élève qui lève le doigt et qui dit : mais qu'est-ce que c'est qu'un SS ? Et donc, c'était intéressant comme réaction, évidemment. Et c'est là que je me suis dit, évidemment, mais quand je fais... Enfin, ça a confirmé ce que je me dis souvent. Quand je fais un dessin, il faut effectivement que le dessin soit le plus clair possible, qu'il n'y ait aucune ambiguïté, aucune confusion. D'abord, qu'il n'y ait pas d'ambiguïté dans la façon, par exemple, de dessiner le personnage. Si je dois dessiner Poutine, il faut que le lecteur reconnaisse que c'est Poutine et non pas Trump. Bon. Donc, d'abord, il y a cette exigence de clarté dans le dessin lui-même, dans le graphisme, dans la caricature. Et ensuite, oui, dans la situation, dans la bulle, voilà, il faut que le dessin soit compris par le maximum de lecteurs, et si possible, de générations, mais c'est pas si facile que ça, bien sûr. Et c'est vrai que moi, je m'adresse à des gens de ma génération.
1: Alors, justement, je voulais vous demander, à la lumière de... de cette remarque. Est-ce que dans la constitution de ce livre et dans le choix des dessins, est-ce que vous avez retouché certains dessins pour les rendre plus accessibles éventuellement ?
0: Non, j'ai pas touché aux dessins. Non, on les a laissés comme ça, tels qu'ils étaient. Non, parce que
1: dans leur jus, quoi.
0: J'aurais demandé un travail encore plus
1: encore plus considérable.
0: Oui. Non, j'ai pas touché. Non.
1: Je vous propose, d'écouter une autre bulle musicale, un choix qui est le vôtre. C'est une chanson que tout le monde va reconnaître. C'est les Monsanto Years. Je le dis avec l'accent.
0: Yes.
1: De Neil Young. On va l'écouter et puis vous expliquerez tout à l'heure pourquoi ce choix, évidemment.

0: Alors, Nono, on en revient à ce morceau. Vous l'avez choisi avec, évidemment, toujours une intention.
1: Oui, alors, Neil Young, d'abord, là, effectivement, cette chanson, quand même, est l'expression d'un chanteur engagé.
0: Mais oui.
1: Hein, contre des multinationales extrêmement dangereuses et nocives. Bon. Et d'ailleurs, il a été inquiété par cette multinationale, après, évidemment, tout ce qu'il a pu chanter et dire. Et Neil Young, c'est un artiste engagé, comme peut l'être aussi Bruce Springsteen et d'autres, en particulier contre Trump. Et donc voilà, j'ai choisi ce morceau parce que c'est une chanson d'un Américain canadien, d'ailleurs, il a les deux nationalités, chanteur engagé. Et alors, j'ai eu le bonheur aussi de l'écouter à Carhaix, au Vieille Charrue. Et il a fait un concert, là, il était accompagné par son groupe Crazy Horse, des vieux routards du rock'n'roll américain, extraordinaire. Et il a fait un concert, je ne sais combien, ça a duré, je crois, plus de deux heures et demie. Et il était là avec son chapeau de cow-boy et puis ses guitares, et c'était magnifique. Et c'était à Carhaix. Alors moi, j'ai... Donc, évidemment, Carhaix, c'est un pays qui m'a un peu adopté pendant quelques temps. Et j'ai fait la première affiche des Vieilles Charrues. À l'époque, c'était pas à Carhaix, c'était à côté, c'était à Landelot. Donc voilà, j'ai des affinités aussi avec ces Vieilles Charrues. Je suis allé écouter Bob Dylan. Quand même, Bob Dylan qui vient chanter à Carhaix. C'est quand même un moment musical, historique. Bon, alors, Bob Dylan, c'est pas les frères Morvan, évidemment. Il a pas la sensibilité, la bienveillance, la chaleur des frères Morvan. Mais Bob Dylan à Carhaix, je voulais pas quand même louper ça, quoi. Bon. Comme aussi Bruce Springsteen qui est venu chanter à Carhaix. Enfin, voilà. Les Vieilles Charrues, c'est quand même... Une grande fête de la musique dans le centre-Bretagne, qui est quand même plutôt une région évidemment adepte de la gavotte et du pline, mais qui reste ouverte aussi au rock'n'roll.
0: Voilà, et qui draine effectivement.
1: Et aux Américains.
0: Et aux Américains. Et vous avez.
1: Mais pas n'importe lesquels.
0: Voilà, il y a un sas pour y entrer.
1: Oui, absolument.
0: Et vous avez un magnifique t-shirt, on peut en parler.
1: Alors oui, parce qu'il y a un fan de Neil Young dans les Côtes d'Armor là, qui a demandé à un certain nombre de dessinateurs de faire un dessin sur Neil Young, et ça a été imprimé sur des t-shirts, et donc j'ai récupéré un t-shirt, voilà.
0: Voilà.
1: Et à l'occasion, voilà, je porte. Dans cette émission,
0: ce t-shirt. Voilà.
1: Il faudrait inviter Neil Young ici à votre radio. Là.
0: Eh ben,
1: Bob Dylan peut-être.
0: On va essayer de les avoir au micro. Oui. Alors, s'ils viennent à Carhaix, ils viendront bien à Quessoix ou à Saint-Brieuc à la rentrée prochaine. Voilà. Alors, vous écrivez ceci. Il y a plusieurs formes de dessin, de presse, bien entendu. Ça peut être du reportage, ça peut être de l'illustration. C'est aussi quelquefois la forme que prennent vos carnets de voyage. Vous écrivez des carnets de voyage parce que vous voyagez beaucoup. Mais ce que vous pratiquez le plus régulièrement, le plus quotidiennement, Nono, c'est le dessin satirique, la caricature, voilà. Et vous écrivez ceci. Il n'y a pas vraiment de recette pour le dessin de presse, mais deux choses sont nécessaires. Tout d'abord, savoir un peu dessiner et caricaturer. Et deuxièmement, trouver une idée qui fasse rire, réfléchir, réagir. Rire, réfléchir, réagir. Et c'est le trépied, me semble-t-il, sur lequel repose l'ensemble de votre démarche de dessinateur.
1: Oui, c'est vrai que quand je fais un dessin pour le Télégramme, pour le lendemain, je pense aux lecteurs qui attendent le dessin. Parce que, évidemment, il m'arrive de rencontrer, notamment quand je signe des bouquins, etc. Comme la semaine dernière, j'étais par exemple à Plourin-les-Morlaix, où j'ai donc rencontré des lecteurs. Et quand je les ai quittés, je me suis dit, il ne faut pas que je les déçoive, quoi, tout ça. Et donc voilà, quand je fais un dessin, je pense à tous ces gens-là. C'est une espèce de rendez-vous, quoi. Un rendez-vous que j'ai avec les lecteurs, avec les Bretons. Donc le dessin doit les faire sourire, les faire rire et les faire réfléchir, oui. Par exemple, en venant ici, en roulant, là, je pensais à un événement d'ailleurs sur lequel mon confrère de ligne du Télégramme a fait un dessin hier, le mariage de Jeff Bezos à Venise, avec toutes les oppositions qui se manifestent dans la ville contre cette invasion là de tous ces people, etc., et de ces bateaux qui ne sont pas des boat people. Et donc je cherchais une idée, quoi. Donc l'idée, elle peut venir aussi à partir de mots, à partir de voilà. Et Amazon. Bon, on peut trouver des jeux de mots avec Amazon, quoi. Bon. Et donc je me suis dit, je l'ai pas dessiné, mais je vais peut-être le faire ce soir. Mais c'est pas pour le télégramme de demain. Représenter Jeff Bezos sur une gondole, évidemment avec sa femme, un gondolier à l'arrière, des paquets d'Amazon dans la gondole qui la fragilise un peu, et puis et comme texte, Amazon insalubre. Amazon, oui, trois mots, insalubre.
0: Oui, oui, oui.
1: Et c'est peut-être le gondolier qui dit ça. Parce qu'effectivement, enfin, c'est la pollution que vont amener ces quelques invités qui sont très nombreux. Enfin,
0: alors, on a, en primeur, on a un dessin là, à l'écrit, c'est formidable. Moi j'ai lu la totalité du livre et la totalité des dessins avec les textes, bien sûr. J'ai revisité chacun de ces dessins de ce livre et ils suivent effectivement le principe directeur que vous évoquiez, faire rire, réfléchir, réagir, mais ils sont aussi, me semble-t-il, traversés par une autre constante, qui est celle de laisser sa liberté au lecteur. Vous suggérez, sans imposer, vous questionnez, mais sans forcément répondre à ces questions avec un dogmatisme qui serait de mauvaise aloi. Et c'est peut-être dans cette manière de questionner que pointe à la fois votre formation de philosophe. J'ai pas dit que vous étiez philosophe.
1: Non.
0: Méfiez-vous bien, je n'ai pas dit votre formation, le philosophe, j'ai dit votre formation de philosophe.
1: Ah c'est
0: différent.
1: Mais je dirais plutôt votre formation de professeur de philosophie.
0: Alors, et j'allais ajouter...
1: Parce que je ne suis pas philosophe.
0: Voilà, bien sûr. Et j'allais ajouter justement que l'on est là presque dans une forme de maïeutique, c'est-à-dire celle du professeur, quoi.
1: Oui, oui.
0: Hein, on est d'accord, là, quand même.
1: Oui. Alors, c'est vrai que moi, j'ai eu ces deux activités parallèles. Bon, je suis maintenant en retraite de l'enseignement depuis maintenant pas mal d'années.
0: 2009, je crois.
1: 2009,
0: on peut le dire.
1: Ouais, 2009, ouais. Donc j'avais ces deux activités parallèles que je menais, pour résumer un peu, le matin, les cours de philo, l'après-midi, le dessin. Quand j'étais prof de philo, j'étais très sérieux, je ne dessinais pas au tableau, et même si mes élèves m'appelaient Nono, j'étais quand même sérieux, très sérieux. Et j'avais quand même du plaisir à essayer de sensibiliser les élèves à la philosophie et aux textes philosophiques. Mais le point commun qu'il y a entre les deux activités, c'est qu'il y a une distance, quoi, dans les deux situations. Le prof de philo essaye d'amener les élèves à prendre une distance par rapport à eux-mêmes, par rapport aux autres, par rapport au monde, par rapport à la réalité, etc., etc. Bon, une distanciation qui est nécessaire si on veut réfléchir, bien sûr. Bon. Et dans le dessin de presse, moi, d'abord, je fais un travail, évidemment, aussi de distanciation par rapport à l'actualité, par rapport à l'événement. Hein, je la traite avec un regard relativement humoristique. Donc, ça veut dire une certaine distance aussi, distance par rapport à l'événement lui-même. Et amener aussi donc les lecteurs à prendre aussi cette distance, hein, parce que on est quand même sous une avalanche, une inflation d'informations d'une manière permanente et où la distance n'est pas possible. Bon, lorsqu'on lit un article dans un journal, on peut manifester cette distance parce que on va effectivement lire l'article, on va pouvoir s'arrêter, on va pouvoir le relire, etc., et puis se poser des questions sur ce qui est écrit. Bon, mais lorsqu'on est devant, par exemple, des images télévisées ou des informations qui passent sur les réseaux sociaux, il n'y a aucun arrêt possible, quoi. On est sous une avalanche, quoi. Et donc, le dessin permet aussi cette distanciation qui est proposée au lecteur. Et je crois aussi, et c'est Plantu qui le dit très bien, le dessin de presse, c'est comme une espèce de passerelle. C'est-à-dire que le dessin va... Il est d'abord vu d'une manière immédiate par le lecteur, mais il va ensuite attirer le lecteur dans l'article qui accompagne le dessin. Et c'est là que le dessin joue le rôle de passerelle, quoi. Bon. Et j'aime bien cette définition-là, parce que c'est vrai qu'on est tenté, oui, dans un premier temps, voilà, de regarder d'abord l'image, quoi.
0: Mmh. Alors, je parlais de la liberté que vous laissiez à celui qui regarde le dessin, d'une certaine manière. Mais je souligne également que cette liberté... Elle vous appartient aussi en tant que dessinateur. Vous écrivez ceci, c'est à la page 77. « Pas question de servir la soupe aux hommes et femmes politiques, même si parfois, pour certains d'entre eux, et avec lesquels j'avais quelques affinités idéologiques, voilà, et vous continuez. Donc voilà, vous avez participé quelque part à tout cela. Alors comment préserver, justement, c'est la question, cette liberté de ton, ce droit à la caricature politique aujourd'hui, on en a mesuré... toute la difficulté récemment, vous en avez fait les frais récemment avec, faut-il évoquer Mélenchon ?
1: Ah oui.
0: Voilà. Et ce n'est pas, j'imagine bien, le seul cas de votre carrière où ça, le boomerang vous est revenu aussi un petit peu, d'une certaine manière, dans la figure.
1: Oui, alors, oui, bien sûr qu'on a parfois des retours assez agressifs. Que ce soit avec des acteurs politiques ou avec des lecteurs aussi, bien sûr. Mais, en fait, moi, je me suis aperçu que dans le monde politique, et en particulier en Bretagne, la plupart des acteurs politiques que j'ai dessinés, caricaturés, souvent quand même titillés, voire plus, acceptent ce principe. Bien sûr, parce qu'on est dans une démocratie et que voilà, ils ont un rôle public, une action publique, et qui peut effectivement voilà se trouver crayonné par des dessinateurs. Bon, et ça c'est un principe de la démocratie. Être dessiné dans un journal pour un homme politique, c'est exister aussi, qu'on soit écharpé ou pas, on existe. Bon, et moi, je me souviens, par exemple, je vais citer des noms, Bernadette Malgorn, Jean Rouault de Carré, Jean-Yves Cozan, etc. Et pour ne pas le nommer récemment, Jean-Yves Le Drian, etc. Bon, ce sont quand même des acteurs politiques que j'ai quand même pas mal secoués, mais qui sont presque, ravis d'exister
0: d'être
1: ça.
0: D'être présent. Ouais.
1: Bernadette Malgorn, quand elle me voit, elle est toujours très, très, très chaleureuse, alors que je l'ai quand même pas mal esquinté, quoi. Bon. Et je trouve ça très bien. Il y a une seule fois où un acteur politique que je ne veux pas nommer m'a effectivement fait des problèmes. Bon, parce qu'il manquait d'humour, sans doute. Bon, voilà, ça peut exister. Mais... et alors, on peut donc, mettre son dessin au service d'une cause politique, d'un homme politique, si ça nous semble légitime. Et je l'ai fait, bien sûr, plutôt pour des gens de gauche, bien sûr. Mais si ces personnes, effectivement, se trouvent aussi dans des situations que l'on peut trouver un peu ambiguës, alors le crayon ressort. Je vais pas le nommer, mais... Je pense à un ministre des années précédentes, Breton.
0: Vous n'êtes inféodé à personne.
1: Non,
0: ça,
1: non.
0: C'est vrai. Non. Alors, il y a un point, le ton file très très très très vite, il y a un point sur lequel je ne voudrais pas qu'on se quitte sans l'évoquer, c'est un autre chapitre intitulé donc de la presse au livre. Livre, évidemment, avec, on pourrait y mettre un pluriel multiple, et que je mettrai en relation avec la bibliographie, je cite, « presque exhaustive », qui clôt Nonographie. Et j'y ai recensé, je les ai comptés, vous voyez, peut-être que je, sur les dessins tout à l'heure, vous m'avez repris, mais sur les titres, j'en ai compté plus de 250.
1: Voilà. Et je pense qu'il en manque un peu.
0: Et il en manque au moins, il y en a deux ou trois que j'ai repérés qui n'y étaient pas.
1: Ouais.
0: Donc d'ouvrages très divers sur lesquels vous avez contribué, par le dessin, c'est sidérant, quoi, hein, sidérant, parce que ces livres d'auteurs diffèrent énormément, ils traitent de sujets extrêmement variés, On parle de science, d'histoire, de géographie, de poésie, de roman, de linguistique, de voile, de navigation, de cuisine, et j'en oublie. Et cela suppose à chaque fois, de la part du dessinateur, un travail sur le sujet, un travail approfondi quand même. Il faut qu'il s'imprègne du sujet, de l'angle pris par l'auteur. Et moi, j'ai envie de vous demander, Nono, qu'est-ce qui fait la différence entre un dessin de presse, qui a vocation à être unique, et percutant à un moment donné, et puis ce que l'on pourrait appeler le dessin d'illustration, qui va accompagner, soutenir le texte, le contenu d'un livre. Parce que l'objectif, il est quand même très différent. Est-ce que l'on travaille de la même façon ?
1: Alors, non, c'est complètement différent, puisque le dessin de presse, par définition, est un dessin fait dans l'immédiat, dans la rapidité. Quand on fait un dessin de presse, quand je fais un dessin de presse pour le Télégramme, il faut qu'il soit fait dans les 2 heures, 3 heures au maximum. Bon. Donc, rapidité, oui, voilà. Alors que le dessin d'illustration s'inscrit dans la durée, dans le temps. Et quand j'ai un livre à illustrer, par exemple, là, je viens de recevoir un texte de Patrick Hervé, avec lequel j'ai déjà illustré ses livres sur les Bretons et la pluie, et puis les Bretons à table. Et là, donc, il propose les cousins à la mode de Bretagne. Et donc, j'ai commencé à lire son texte. Donc, vous parliez d'imprégnation, où il faut que je m'imprègne un peu, là, effectivement, de ce système de parenté, et peut-être faire appel à Lévi-Strauss, je ne sais pas, mais... Et donc, ça, oui, ça va me demander évidemment un peu d'attention pour lire ce texte. Mais là, j'ai disons, 2-3 mois pour illustrer ce texte. Donc, c'est complètement différent, quoi. Et tout comme lorsqu'on fait une BD. Enfin, j'en ai fait 2-3, et ça prend un an, mais voilà, c'est inscrit dans la durée. Donc, ça laisse beaucoup plus de... C'est plus je dirais presque confortable, même si le travail de dessinateur de BD n'est pas de tout repos. Mais voilà, c'est un rythme complètement différent, quoi. Et c'est pour ça que j'aime bien ce type de dessin d'illustration. Et je vais faire un livre tout seul, un livre de dessin, encore sur les Bretons, mais où j'ai une totale liberté, mais je suis tout seul à le faire et je me sens bien, quoi. Parce que voilà, j'ai ce travail de création, quoi, mais d'une manière complètement autonome, quoi.
0: Merci, mon cher Nono.
1: Alors, juste une petite remarque. L'autre jour, il y a un lecteur qui m'a dit, Nono, tu es dans l'inconscient collectif des Bretons. Et j'ai trouvé que c'était une idée, une image assez, peut-être trop élogieuse, mais assez intéressante, quoi. Et c'est vrai que ça fait quand même 50 ans là, que je harcèle les Bretons là, avec tous mes dessins, et que à la fin, voilà, je suis rentré dans leur inconscient collectif, quoi.
0: Et c'est une très jolie formule pour se quitter. Merci également à l'ami Frédéric Guyon qui a réalisé cette émission.
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0: Cecile McLaurin, Salvat, Sherman Irby, arrangement and alto saxophone.
1: Du 8 au 10 mai, l'archipel La Fouenant propose un spectacle de nouveau cirque hors les murs, baptisé « Ça va trinquer » et imaginé par la compagnie Le Mort aux Dents. Les tables sont dressées et les verres se remplissent déjà. Bienvenue sous le chapiteau au sein du cabaret de la faux populaire. C'est tout un univers intime et personnel qui se livre. De manipulation cristalline en acrobatie vélocipédique, de conflits balistiques de toutes sortes en numéros de jonglerie, de magie et de dressage, le spectacle explore cet étrange besoin qu'est celui de vivre à deux, d'être en couple. Ça va trinquer vendredi 8, samedi 9 et dimanche 10 mai à 18h sous un chapiteau dressé au lieu dit Kerbader à Fouenant de 8 à 19 euros.
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0: Enraciné dans l'élégante culture de la musique de chambre, le groupe Scott traverse aisément les frontières sonores, puisant son inspiration dans la tradition bretonne, l'électronique ou encore le jazz. Il en résulte une musique très accessible et colorée, fruit des années de recherche du violoncelliste fondateur et compositeur Liam Morrissey. 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Prix libre selon la générosité de chacun.
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Vous écoutez Radio Neptune, il est 7h, bonjour, bienvenue dans le Réveil Jazz de ce jeudi 7 mai. Le Réveil Jazz, c'est le plein de jazz jusqu'à 9h et nous démarrons cette nouvelle heure avec un standard repris par le groupe Blossom Dairy.

0: Dans le cadre des rencontres internationales de musique ancienne en Trégor, un concert, la Chambre du Roi, est donné le 9 mai à Lokyrek. Ce programme nous mène dans l'intimité du roi Louis XIV avec des cantates, véritables petits opéras en miniature, qui nous content la mythologie. L'histoire de Pan et de Syrinx, mise en musique par Michel Pignolet de Montéclair, et celle d'Orphée, la célèbre cantate de Louis-Nicolas de Clérambault. À cela s'ajoute une sonate de Jacques Hotteterre et des pièces en trio du célèbre violiste Marin Marais. Tous deux musiciens de la Chambre du Roi, ils nous offrent ces bijoux de musique instrumentale où dialogue la flûte traversière, alors toute nouvelle favorite du roi, et le violon, soutenu par la viole de gambe et le clavecin. C'est le samedi 9 mai à 11h à la chapelle de l'Île Blanche à Lokyrek. Tarif de 7 à 12 euros et gratuit pour les moins de 16 ans.
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Il y avait à la suite Whiz and Swing par le jazz à cordes quintette et You Make Me Feel So Young, Biggie Header sur Radio Neptune.

0: L'église Saint-Rémeur à Carhaix donne le 8 mai une représentation du Messie de Handel proposée par le chœur L'Écho des Vagues. Qualifiée de trésor de l'humanité par l'écrivain Stefan Zweig, cette œuvre faite de récitatifs, d'aria et de chœurs concourt à une intensité musicale continue. Les textes sont tirés de la Bible. Handel, maître incontesté de l'opéra et de la rhétorique baroque, a su trouver le ton juste pour soutenir les mots. Sa capacité à résonner avec les préoccupations humaines en fait une œuvre toujours actuelle, célébrée dans le monde entier avec notamment le célèbre Alléluia. Un récitant déclamera en français les récitatifs, facilitant la compréhension. C'est le vendredi 8 mai à 20h30 à l'église Saint-Rémeur de Carhaix, billet en prévente à l'espace culturel Leclerc pour 15 euros, sur place de 15 à 17 euros, et c'est gratuit pour les moins de 12 ans.
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C'est vrai qu'à 7h29, eh ben, on resterait bien couché. C'était Journée ratée par Jackie Thomas. Juste avant, nous avions Almost Like Being in Love avec Red Garland, Paul Chambers, Art Taylor. 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

Alors, vous le savez, Radio Neptune, c'est de la musique classique dans la journée et du jazz le reste du temps. 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

La Maison de la photographie de Brest propose une nouvelle exposition à partir du 6 mai. Elle présente les travaux d'un photographe belge très renommé, Benny De Grove. Sous le titre « Hier, aujourd'hui était encore demain », il nous propose un mélange de ses travaux en studio, où il sublime la danse, les corps et les visages. Le tout dans une ambiance lumineuse, un clair obscur qui nous rappelle Rembrandt. Benny De Grove à la Maison de la photographie, du 6 mai au 30 juin, du lundi au samedi, de 14h à 19h. 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

Didon News, c'était Simone Koppmeyer. 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

Vous écoutez Radio Neptune, il est 8h, nous entrons dans une nouvelle heure de jazz avec Dakota Staton, suivi par Jimmy Dorsey.

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Nous avons pu entendre à la suite Rosa Morena par Rosa Passos et Lulu's Back in Town, Pee Wee Russell à l'instant. 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

0: L'association Jama Douarn est basée à Douarnenez et a pour objet la promotion du jazz sous toutes ses formes. Tout au long de l'année, elle organise notamment une jam une fois par mois. 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Des standards de jazz, joués par un sextet de musiciens aguerris, serviront d'écrin à des textes originaux, écrits et dits par des artistes locaux. Cette soirée jazz et poésie se déroulera à la salle des fêtes de Douarnenez à partir de 20h. Prix des places, 10 et 15 euros, 5 euros pour les moins de 18 ans. En savoir plus au 06 87 32 75 26 ou via l'adresse mail jamadouarnreza@gmail.com.
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Pas une minute sans jazz, c'est le réveil jazz sur Radio Neptune. Nous avions Bill Davidson à l'instant, voici Zoot Sims.

0: 8h38, au programme aujourd'hui sur Radio Neptune du jazz, jusqu'à 9h, de la musique classique ensuite jusqu'à 19h. À 19h, vous avez rendez-vous avec le magazine culturel Kaléidoscope. L'équipe reçoit aujourd'hui Chrissy Carpentier et Cathy Jolivet pour nous parler des 50 ans de la librairie Dialogue à Brest. Cette émission sera suivie par Jazzimut jusqu'à 21h, puis de la soirée jazz sur Radio Neptune.
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L'art des fugues. Tel est le titre d'un récital d'orgue qui aura lieu le 9 mai à Crozon, dans le cadre du Jour de l'Orgue 2026. L'organiste Robert Ranquet, que l'on peut régulièrement entendre à l'abbaye de Landévennec ou au Grand Orgue de Saint-Louis-en-Lille à Paris, jouera des pièces de Couperin, du Corroy, de Grigny, Frescobaldi ou encore de l'incontournable Jean-Sébastien.

0: Bach. L'art des fugues, une belle échappée musicale proposée par l'organiste Robert Ranquet, c'est à entendre le samedi 9 mai à 16h à l'église Saint-Pierre de Crozon.
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Le réveil jazz, c'est bientôt terminé. Dans 5 minutes, nous laissons la place à la musique classique. Et la matinée classique démarre aujourd'hui par une sonate pour piano de Beethoven, suivie par un concerto pour violon de Jean-Marie Leclerc. 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

0: Le jazz reviendra ce soir à 20h. Vous écoutez Radio Neptune, il est 9h.
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Les tables sont dressées et les verres se remplissent déjà. Bienvenue sous le chapiteau au sein du cabaret de la faux populaire. C'est tout un univers intime et personnel qui se livre. De manipulation cristalline en acrobatie vélocipédique, de conflits balistiques de toutes sortes en numéros de jonglerie, de magie et de dressage, le spectacle explore cet étrange besoin qu'est celui de vivre à deux, d'être en couple. Ça va trinquer vendredi 8, samedi 9 et dimanche 10 mai à 18h sous un chapiteau dressé au lieu dit Kerbader à Fouesnant de 8 à 19 euros. 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

0: Enraciné dans l'élégante culture de la musique de chambre, le groupe Scott traverse aisément les frontières sonores, puisant son inspiration dans la tradition bretonne, l'électronique ou encore le jazz. Il en résulte une musique très accessible et colorée, fruit des années de recherche du violoncelliste fondateur et compositeur Liam Morrissey. En 2026, ce trio à cordes constitué d'un violon, d'un alto et d'un violoncelle a donné naissance à un premier enregistrement intitulé « Réconciliation ». Produite en Bretagne, la musique de film sans film du trio Scott, imagée et minimaliste, sera présentée en concert le jeudi 7 mai à 20h à l'église Notre-Dame de Locmaria à Quimper. Prix libre selon la générosité de chacun.
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0: Dans le cadre des rencontres internationales de musique ancienne en Trégor, un concert, la Chambre du Roi, est donné le 9 mai à Lokyrek. Ce programme nous mène dans l'intimité du roi Louis XIV avec des cantates, véritables petits opéras en miniature, qui nous content la mythologie. L'histoire de Pan et de Syrinx, mise en musique par Michel Pignolet de Montéclair, et celle d'Orphée, la célèbre cantate de Louis-Nicolas de Clérambeau. À cela s'ajoute une sonate de Jacques Hotteterre et des pièces en trio du célèbre violiste Marin Marais. Tous deux musiciens de la Chambre du Roi, ils nous offrent ces bijoux de musique instrumentale où dialogue la flûte traversière, alors toute nouvelle favorite du roi, et le violon, soutenu par la viole de gambe et le clavecin. C'est le samedi 9 mai à 11h à la chapelle de l'Île Blanche à Lokyrek. Tarif de 7 à 12 euros et gratuit pour les moins de 16 ans.
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2: Nous voici dans la nouveauté du disque. Sous la direction de Laurence Equilbé, l'Insula Orchestra propose un programme consacré aux grandes pages du répertoire baroque et classique telles qu'elles ont été utilisées au cinéma. De Antonio Vivaldi à Wolfgang Amadeus Mozart, en passant par Johann Sebastian Bach et Henri Purcell, cet album met en lumière la manière dont ses œuvres ont accompagné des films emblématiques. Plusieurs solistes, dont David Frey ou Justin Taylor, participent à ce projet. On écoute Les Sauvages, extrait des Indes Galantes de Jean-Philippe Rameau pour le label Erato.

0: L'église Saint-Rémeur à Carhaix donne le 8 mai une représentation du Messie de Handel proposée par le chœur L'Écho des Vagues. Qualifiée de trésor de l'humanité par l'écrivain Stefan Zweig, cette œuvre faite de récitatifs, d'aria et de chœur concourt à une intensité musicale continue. Les textes sont tirés de la Bible. Handel, maître incontesté de l'opéra et de la rhétorique baroque, a su trouver le ton juste pour soutenir les mots. Sa capacité à résonner avec les préoccupations humaines en fait une œuvre toujours actuelle, célébrée dans le monde entier avec notamment le célèbre Alléluia. Un récitant déclamera en français les récitatifs, facilitant la compréhension. C'est le vendredi 8 mai à 20h30 à l'église Saint-Rémeur de Carhaix, billet en prévente à l'espace culturel Leclerc pour 15 euros, sur place de 15 à 17 euros et c'est gratuit pour les moins de 12 ans.
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0: 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Tout au long de l'année, elle organise notamment une jam une fois par mois. Le samedi 9 mai, l'équipe de Jama Douarn présente une création originale sous la forme d'un concert mêlant jazz et poésie. Des standards de jazz, joués par un sextet de musiciens aguerris, serviront d'écrin à des textes originaux, écrits et dits par des artistes locaux. Cette soirée jazz et poésie se déroulera à la salle des fêtes de Douarnenez à partir de 20h. Prix des places, 10 et 15 euros, 5 euros pour les moins de 18 ans. En savoir plus au 06 87 32 75 26 ou via l'adresse mail jamadouarnreza@gmail.com.
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0: 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L'organiste Robert Ranquet, que l'on peut régulièrement entendre à l'abbaye de Landévennec ou au grand orgue de Saint-Louis-en-Lille à Paris, jouera des pièces de Couperin, du Corrois, de Grigny, Frescobaldi ou encore de l'incontournable Jean-Sébastien Bach. L'art des fugues, une belle échappée musicale proposée par l'organiste Robert Ranquet, c'est à entendre le samedi 9 mai à 16h à l'église Saint-Pierre de Crozon.
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2: Nous voici dans la nouveauté du disque. Sous la direction de Laurence Equilbé, l'Insula Orchestra propose un programme consacré aux grandes pages du répertoire baroque et classique telles qu'elles ont été utilisées au cinéma. De Antonio Vivaldi à Wolfgang Amadeus Mozart, en passant par Johann Sebastian Bach et Henri Purcell, cet album met en lumière la manière dont ces œuvres ont accompagné des films emblématiques. Plusieurs solistes, dont David Frey ou Justin Taylor, participent à ce projet. On écoute Les Sauvages, extrait des Indes Galantes de Jean-Philippe Rameau pour le label Erato.

0: Du 8 au 10 mai, l'archipel La Fouenant propose un spectacle de nouveau cirque hors les murs, baptisé « Ça va trinquer » et imaginé par la compagnie Le Mort aux Dents. Les tables sont dressées et les verres se remplissent déjà. Bienvenue sous le chapiteau au sein du cabaret de la faux populaire. C'est tout un univers intime et personnel qui se livre. De manipulations cristallines en acrobaties vélocipédiques, de conflits balistiques de toutes sortes en numéros de jonglerie, de magie et de dressage, le spectacle explore cet étrange besoin qu'est celui de vivre à deux, d'être en couple. Ça va trinquer vendredi 8, samedi 9 et dimanche 10 mai à 18h sous un chapiteau dressé au lieu-dit Kerbader à Fouenant, de 8 à 19 euros.
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0: Enraciné dans l'élégante culture de la musique de chambre, le groupe Scott traverse aisément les frontières sonores, puisant son inspiration dans la tradition bretonne, l'électronique ou encore le jazz. Il en résulte une musique très accessible et colorée, fruit des années de recherche du violoncelliste fondateur et compositeur Liam Morrissey. En 2026, ce trio à cordes constitué d'un violon, d'un alto et d'un violoncelle a donné naissance à un premier enregistrement intitulé « Réconciliation ». Produite en Bretagne, la musique de film sans film du trio Scott, imagée et minimaliste, sera présentée en concert le jeudi 7 mai à 20h à l'église Notre-Dame de Locmaria à Quimper. Prix libre selon la générosité de chacun.
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0: 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Tel est le titre d'un récital d'orgue qui aura lieu le 9 mai à Crozon, dans le cadre du Jour de l'Orgue 2026. L'organiste Robert Ranquet, que l'on peut régulièrement entendre à l'abbaye de Landévennec ou au Grand Orgue de Saint-Louis-en-Lille à Paris, jouera des pièces de Couperin, du Corroy, de Grigny, Frescobaldi ou encore de l'incontournable Jean-Sébastien Bach. L'art des fugues, une belle échappée musicale proposée par l'organiste Robert Ranquet, c'est à entendre le samedi 9 mai à 16h à l'église Saint-Pierre de Crozon.
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1: Nous retrouvons tout de suite Daniel Belbary et ses chroniqueurs avec Kaléidoscope.
2: Bonjour, bonsoir à toutes et à tous. Vive le printemps, vive la nature, vive les librairies aussi, vive les anniversaires. Ça va être un peu la thématique de cette émission de Kaléidoscope. Bonjour Anne-Gaëlle.
3: Bonjour, ravie de vous retrouver.
2: Avec nos deux invités aujourd'hui, Chrissy Carpentier, chargée de communication à la librairie Dialogue, ou aux établissements Dialogue, je vais dire plus largement, et Cathy Jolivet, directrice de ces établissements Dialogue, à l'occasion d'un sacré anniversaire, puisque ce sont les 50 ans de la librairie, créée en 1976 par Marie-Paul et Charles Kermarec, un lieu qui a bien évolué en 50 ans, qui est devenu une des plus grandes librairies de France. Et il n'y a pas qu'un seul établissement à Dialogue. Dialogue a fait des petits.
3: Oui, il y a des petits de renom qui déjà ont leur propre identité. Il y a les curiosités, bien sûr, les enfants de Dialogue qu'on connaît très bien, Dialogue Musique, mais vous avez également d'autres projets, j'imagine. Il y a les Dialogues Beaux-Arts aussi qui s'est ouvert. Ça en fait des choses.
2: C'est énorme maintenant le Dialogue. On ne peut plus parler de la... Comment on fait d'ailleurs ? Je me disais en écrivant, comment je fais ça ? Je parle de la librairie Dialogue, bien sûr, puisqu'elle est née il y a 50 ans. Mais aujourd'hui, c'est bien au-delà d'une seule librairie.
4: Ouais, aujourd'hui, Dialogue, c'est 8 enseignes sur Brest. Donc effectivement, il y a un point de départ, c'est la librairie, ça reste le vaisseau amiral, clairement, de la société. Après, par contre, c'est vrai que moi, j'ai repris l'environnement Dialogue en 2019. Il y avait déjà Musique, qui est la première enseigne qui a été créée post-librairie. C'était dans les années 80. Il y avait la papeterie. Et c'est vrai que nous, depuis, on a pas mal développé avec les curiosités de Dialogue, effectivement, qui était un projet 2019, fin 2019. Cette volonté d'aller chercher un autre public, le public qui se situe du coup rive droite.
2: Sur la rive droite,
4: exactement.
2: Incursion en rive droite.
4: Incursion rive droite, avec cette idée aussi de participer à ce beau projet des ateliers des Capucins. Ça c'était 2019. Et puis après, c'est vrai qu'on a continué à développer et on a cité Manga. On n'a pas cité Manga d'ailleurs. On n'a pas cité Manga qui a été ça c'est 2023. Il y a la maison du stylo également, Beaux-Arts, enfin voilà.
2: Aujourd'hui, et les enfants de Dialogue, qui est aussi une librairie très emblématique et très reconnue au niveau national pour tout l'univers autour de l'enfance, autour des livres et des jeux. On va parler de cet anniversaire, on parlait de musique justement, on va juste écouter parce qu'on est ravis, enfin je vais dire la première personne du singulier, j'imagine que je ne suis pas la seule, Joe Jackson. Joe Jackson revient avec un nouvel album qui s'appelle Hope and Glory. Il ne s'excuse de rien, Joe Jackson, il a bien raison d'ailleurs. Et on écoute I'm Not Sorry sur Radio Neptune.

0: De retour sur Radio Neptune avec nos invités, Cathy Jolivet, vous êtes directrice des librairies Dialogue, et Chrissy Carpentier, vous êtes responsable du service communication, pour nous parler de cet anniversaire exceptionnel cette année, 50 ans, ça se fête. Et il y aura effectivement des festivités tout au long du mois de mai et juin, également un temps fort en novembre dont vous allez nous parler, pardon. Et Cathy, je voudrais revenir avec vous sur cet esprit dialogue, puisqu'effectivement, c'est toute une histoire, c'est toute une patte, vous le disiez hors antenne tout à l'heure. Est-ce que vous pouvez nous en dire un peu plus ?
1: Alors, 1976, la librairie Dialogue se crée à Brest avec un esprit d'abord de librairie indépendante. Ça, c'est important, c'est vraiment l'ADN, un grand marqueur des enseignes Dialogue, c'est la notion d'indépendance, de librairie indépendante. Et puis avec cette idée un peu de casser les codes. Toujours, il y a eu cette idée d'être novateur, de casser les codes. À l'époque, 1976, alors c'est pas une époque que j'ai forcément connue, mais en tout cas, pour ceux qui l'ont en tête, c'était une époque où les librairies, c'était des lieux un petit peu, presque un peu fermés. Les libraires étaient en blouse, il me semble. On touchait pas les livres, c'était assez... Enfin, voilà.
2: Là, très silencieux, voilà. Respectueux... Voilà.
1: La grande idée de Marie-Paul et Charles Kermarec, c'est de faire un lieu de vie, un lieu très ouvert, dès le départ, avec des fauteuils. Et ça, c'est aussi, je pense, pour tous ceux qui connaissent la librairie, qui ont peut-être été sur ces fameux fauteuils, c'est un élément important. C'est-à-dire que, vraiment, dès le départ, on dit, venez, et puis installez-vous, et en fait, vous êtes là, c'est pour votre plaisir, il y a vraiment tout d'un coup une rupture dans la manière de penser la librairie. Et du coup, l'ensemble des enseignes Dialogue sont pensées comme ça. C'est-à-dire que, encore une fois, moi, quand je reprends l'environnement Dialogue, j'hérite effectivement de tout cette patte-là, mais l'idée, c'est certainement pas de venir en contradiction avec tout ça, c'est au contraire d'appuyer. Et donc l'ensemble des enseignes qui ont été créées depuis sont dans cet esprit-là, avec cette notion de « on est un lieu de vie ». Un lieu de rencontre entre des auteurs, des lecteurs, des musiciens, des illustrateurs. Et vraiment, c'est cette idée de « chacun vient pour son bon plaisir, il trouve aussi des formes de culture très diverses, puisqu'on parle de beaucoup de livres, mais aujourd'hui, effectivement, on parle de CD, de vinyle, on parle de jeux jouets avec les enfants de Dialogue, etc. Donc, mais vraiment, voilà, c'est la notion, le plaisir au cœur, la notion de... on casse un peu les codes de quelque chose de très élitiste aussi. Je crois que toutes les librairies et les enseignes Dialogue, elles ont cette volonté de parler au plus grand nombre.
2: Oui, avec une diversité des livres et des produits proposés. Et effectivement, dans le côté casser les codes, moi je me souviens de ma première entrée dans la librairie et je vois des gamins assis sur les escaliers de la librairie en le nez plongé dans des bandes dessinées. Et déjà, rien que ça, ça a changé complètement le rapport à la librairie. Et c'est toujours le cas. Il y a le café au cœur de la librairie qui est un café rencontre, avec l'idée aussi de cette rencontre avec les auteurs, les artistes.
1: Ça c'est aussi, alors le café il est arrivé un peu plus tard, mais pareil, la librairie Dialogue, c'est une des premières librairies qui se dote d'un café, avec toujours cette idée de lieu de vie et d'en faire quelque chose donc qui vit tout au long de la journée. Et par contre, l'autre gros marqueur effectivement de Dialogue, c'est d'inscrire les rencontres entre les auteurs et les lecteurs de manière aussi fréquente. Aujourd'hui, faut imaginer, et Chrissy, c'est elle qui mène ça de main de maître, la programmation, mais c'est 2 à 3 rencontres par semaine avec des auteurs. Et souvent des auteurs un peu tête d'affiche. Il y a vraiment, je pense que, je ne sais pas si tout le monde mesure aujourd'hui la chance que c'est d'avoir des auteurs tels que, pour ne citer que celui-là, demain c'est Akira Mizubayashi qui va venir demain, donc ça c'est exceptionnel. C'est la première fois quand même qu'on le fait venir à Dialogue. Des rencontres qui sont régulières et à chaque fois c'est des moments incroyables quoi. Et la notion de rencontre, tout est dit. C'est un auteur qui est sans, il y a pas de micro, il y a rien. Donc il y a vraiment cette idée aussi que l'échange est sans filtre. C'est vraiment super.
2: C'est sans filtre. Hein.
1: Ouais. Mais ouais. C'est ça que les gens viennent chercher et c'est aussi encore une fois ça l'état d'esprit, l'état d'esprit Dialogue, c'est cette idée de permettre ça.
2: Dans un contexte où les librairies sont bousculées, on peut le dire, hein, par les nouvelles façons de consommer le livre et la culture en général, et la librairie Dialogue résiste, elle est en 6e position en 2024 niveau national. Bah oui, vous levez les yeux au ciel, mais c'est pas mal quand même.
1: C'est juste que les classements sont souvent un peu
2: bizarres.
1: Il faut voir qui a... Bon bref, en tout cas, oui, il y a une résistance, mais après, il y a une réalité, et ça, on ne peut pas... aujourd'hui, le monde de la librairie est traversé par des problématiques d'abord économiques, parce qu'effectivement, on est sur un modèle économique qui est difficile, qui est, comme beaucoup d'autres activités culturelles, qui est bousculé dans le moment, et en premier lieu, parce qu'il y a une réalité, c'est que les gens lisent moins.

L'église Saint-Rémeur à Carhaix donne le 8 mai une représentation du Messie de Handel proposée par le chœur L'Écho des Vagues. Qualifiée de trésor de l'humanité par l'écrivain Stefan Zweig, cette œuvre faite de récitatifs, d'arias et de chœurs concourt à une intensité musicale continue. Les textes sont tirés de la Bible. Handel, maître incontesté de l'opéra et de la rhétorique baroque, a su trouver le ton juste pour soutenir les mots. Sa capacité à résonner avec les préoccupations humaines en fait une œuvre toujours actuelle, célébrée dans le monde entier avec notamment le célèbre Alléluia. Un récitant déclamera en français les récitatifs, facilitant la compréhension. C'est le vendredi 8 mai à 20h30 à l'église Saint-Rémeur de Carhaix. Billets en prévente à l'espace culturel Leclerc pour 15 euros, sur place de 15 à 17 euros, et c'est gratuit pour les moins de 12 ans.

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La Maison de la photographie de Brest propose une nouvelle exposition à partir du 6 mai. Elle présente les travaux d'un photographe belge très renommé, Benny De Grove. Sous le titre « Hier, aujourd'hui était encore demain », il nous propose un mélange de ses travaux en studio, où il sublime la danse, les corps et les visages. Le tout dans une ambiance lumineuse, un clair-obscur qui nous rappelle Rembrandt. Benny De Grove à la Maison de la photographie, du 6 mai au 30 juin, du lundi au samedi, de 14h à 19h.

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Bonjour, c'est Bernard à l'antenne pour cette balado-diffusion toujours consacrée à l'histoire des basses. La semaine dernière, nous avons terminé sur Oscar Pettiford. Je voulais vous donner un aperçu de ses compositions, parmi lesquelles on peut citer notamment Tricotisme, Laverne Walk, Bohemian After Dark et Swinging Till the Girl Come Home. Et nous écoutons Laverne Walk par Oscar Pettiford.